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5: Ici Florence Aquilina et voici vos infos M105. Le nouveau centre de pédiatrie sociale en communauté, main dans la main, ouvre officiellement ses portes. Aujourd'hui, c'est donc tenu la première journée de clinique dans ses tout nouveaux locaux situés au 605 rue principale. Conçu pour répondre aux besoins grandissants de la région, le centre offre désormais des espaces plus vastes, plus fonctionnels et mieux adaptés à l'approche unique de la pédiatrie sociale en communauté. C'est ce que souligne la directrice générale Elisabeth Lapointe. Parmi les améliorations majeures, le centre de pédiatrie sociale en communauté, main dans la main, dispose maintenant de 2 salles de clinique permettant d'offrir des suivis simultanés aux enfants ainsi qu'à leurs familles. Un étage complet est également consacré au milieu de vie. Toujours à l'échelle locale, mais cette fois-ci du côté de la ville de Cowansville, la municipalité qui invite la population à participer aux festivités de la fête nationale et de la fête du Canada qui se dérouleront à la place du 150e au parc Centre-Ville. Le coup d'envoi sera donné le 23 juin dès 18h avec la fête nationale. Au programme, spectacle de Marc-André Marois et Zagata, animation familiale, jeux et structures gonflables. La soirée se conclura aussi par un feu d'artifice à 22h et les célébrations se poursuivront le 30 juin, également à partir de 18h, mais cette fois-ci pour la fête du Canada. Un feu d'artifice viendra également clore cette soirée. Avec ces événements, la ville souhaite offrir des rassemblements accessibles et festifs pour tous. Détails sur le site web de la ville. Alors voilà, c'était l'essentiel de vos infos. Détails, autres nouvelles au m105.ca.

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5: Ici Florence Aquilina et voici vos infos M105. Le Festival international de la chanson de Granby a dévoilé ses demi-finalistes aujourd'hui et la compétition s'annonce relevée. Parmi les 24 artistes en liste au grand concours Hydro-Québec, on retrouve notamment Belle Hirondelle, Samuel Jean, Sandrine Marin, Alex Gaudreau et Clémence Dufour. Ses talents de partout au pays monteront sur la scène du Palace du 18 au 21 août, avant la grande finale qui, je le rappelle, est le 23 août. Pour découvrir tous les artistes sélectionnés, la programmation complète, rendez-vous au fic.qc.ca. Et entre-temps, peut-être vous rappeler que la 58e édition du festival se tiendra du 13 au 23 août prochain à Granby. À l'échelle provinciale, en terminant, presque tous les Québécois ont des soucis financiers, selon un nouveau sondage léger commandé par Centraide du Grand Montréal. Pour les plus vulnérables, cette pression hypothèque leur avenir et leur santé. C'est ce que déplore la présidente et directrice générale de la Fondation, Tasha Lachman. L'anxiété financière est ressentie à différents niveaux d'intensité par 86 % des Québécois, selon le rapport de Centraide du Grand Montréal qui a été dévoilé aujourd'hui. Près de la moitié des répondants affirment ressentir de l'anxiété modérée ou supérieure. Et en terminant, il faut également préciser que 45 % des Québécois disposent de moins d'un mois de revenus en réserve en cas de perte de revenus ou de dépenses imprévues. Et le corps affirme que leur situation financière s'est détériorée dans les 6 derniers mois. L'anxiété financière a des effets également concrets sur la santé des gens. Un peu plus du tiers ont perdu le sommeil en raison de leurs finances dans les 2 dernières semaines. Alors voilà, c'était l'essentiel de vos infos. Détails, autres nouvelles au m105.ca.

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3: On est déjà rendu le milieu de la semaine, mercredi aujourd'hui, le 10 juin, il est 6h et on a 15 degrés ce matin.
4: Ah oui.
3: Quand même. On va avoir des percées de soleil dans la journée. Je vous reparlerai prévision météo dans les prochaines minutes. Mais avant, comment ça va, les collègues?
5: Ça va bien.
4: Ça va super bien, toi?
3: Oui. Hey, tous les deux, vous êtes dans le bleu. Je vais bien?
5: Okay.
3: Vous êtes tous les deux dans le bleu?
4: Ben oui.
3: Moi, j'ai un petit peu de bleu.
5: The Blue Team.
3: C'est comme si, ouais, c'est ça, on dirait, c'est comme si The Blue Man Group. Te rappelles-tu du Blue Man Group?
5: Il existe encore, je pense.
3: Oui, il existe encore, t'as raison. Effectivement, un band de gars tout en bleu qui font du percussionniste.
5: C'est du maquillage ou c'est un espèce de truc en latex qui se met dans la face?
3: Je pense à un espèce de truc en latex.
4: Ah, ben là, vous pétez ma bulle, je t'assure que c'était naturel.
3: Ben, regardez.
5: Il vient d'une autre planète.
4: Ben là,
5: c'était
4: ma bulle. Là,
3: je m'excuse. Je suis tellement désolée. Je voulais tellement pas détruire tout ça.
4: Ben, ça commence bien. Merci.
3: Ouais, exactement. Prends une petite gorgée de café.
5: Pendant tes nouvelles, j'annule ton voyage à Vegas.
3: Puis, pendant ce temps-là, pendant que les gens se réveillent, on va regarder avec eux qu'est-ce qui se passe dans l'actualité aujourd'hui. On va tout d'abord en Iran. Quelle est la situation ce matin, Stéphane?
4: Bon, c'est l'armée américaine qui a lancé des frappes aériennes en Iran et l'Iran riposte à la suite de l'écrasement d'un hélicoptère de l'armée. Là, ça s'est passé près du détroit de Hormuz. Donc, l'Iran qui a lancé des attaques contre Bahreïn, contre le Koweït et qui ont tous deux là, déclenché des alertes et tiré avec leur défense aérienne en riposte. Ça va pas bien de ce côté-là présentement parce que bon, depuis un bon bout, on parle d'un cessez-le-feu, mais qui est très, très, très fragile. Monsieur Trump hier qui mentionnait qu'on était proche d'un accord et boum, ben voilà ce qui arrive. L'Iran qui a aussi déclaré avoir pris pour cible des bases aériennes en Jordanie, bases américaines, qui accueillent donc des forces américaines. Cette attaque donc survient après que des avions de chasse de l'armée de l'air et de la marine américaine ont mené des frappes du côté de l'Iran. Donc on va regarder, on va suivre les développements en cours de la journée. Je vous parle maintenant d'un nouveau centre de pédiatrie sociale en communauté main dans la main là, qui a ouvert officiellement ses portes. Hier, s'est tenue la première journée de clinique dans ces tout nouveaux locaux qui sont situés sur la rue principale au 605, là, principale Cowansville. Conçu pour répondre aux besoins grandissants de la région, le centre offre désormais des espaces plus vastes, plus fonctionnels et mieux adaptés là, à l'approche unique de cette pédiatrie sociale en communauté, souligne l'organisation. Elisabeth Lapointe, oui, directrice générale du centre.
6: Effectivement, les besoins sont grandissants, malheureusement, dans la région. Et puis, on ne pouvait pas répondre à toutes les demandes qu'on recevait. Donc, le fait d'avoir ce nouveau local-là va nous permettre, en fait, de répondre non seulement aux besoins, mais aussi de garder notre qualité de service, puis d'augmenter la capacité d'enfants qu'on voit. Donc, avant, on avait une seule clinique médicale sur place, par exemple. Là, on va avoir deux salles cliniques. Alors, deux médecins vont pouvoir voir des enfants de façon simultanée, ce qu'on n'avait pas avant.
4: Alors, parmi les améliorations majeures, le Centre de pédiatrie sociale en communauté main dans la main là, dispose maintenant de deux salles, on l'a entendu. Un étage complet est également consacré au milieu de vie où se tiendront des activités éducatives, culturelles, sportives et du soutien pour les jeunes accompagnés par l'organisme. Et la ville de Cowansville toujours invite la population à participer aux festivités, à ces festivités de la fête nationale et de la fête du Canada. Ça se déroule donc à la place du 150e au centre-ville. Le coup d'envoi sera donné le 23 juin dès 18h, la fête nationale, au programme spectacle de Marc-André Marois, Zagata entre autres, animation pour les familles, célébrations qui se poursuivent le 30 juin, également à partir de 18h pour la fête du Canada. Le duo Be Mine et l'artiste Mélissa Ouimet vont monter sur scène. Il y aura également des jeux pour la famille, parcours à obstacles entre autres, feux d'artifice dans ces deux soirs pour clore les soirées. Avec ces événements, la ville qui souhaite offrir donc des rassemblements accessibles et festifs pour tous. Détails sur le site de la ville de Cowansville. Voilà pour l'essentiel de l'information cette heure-ci. Détails, autres nouvelles, m105.ca.
5: La finale de la Coupe Stanley se poursuivait hier du côté de Vegas. Les Hurricanes de la Caroline l'emportent 5-3 et égalisent la série 2-2. C'était le premier départ en carrière pour le gardien Brandon Bussey du côté des Hurricanes a signé sa première victoire. Jordan Stahl a marqué 2 fois. La série qui retourne en Caroline jeudi. Et puis, les guerriers junior élite là, qui recevaient les Cards de la Salle hier au stade Napoléon-Fontaine. On a subi une défaite de 11-7. Les guerriers junior élite qui sont en action vendredi. On va recevoir les Ducs de Longueuil.
3: On a appris hier en fin de journée avec tristesse le décès de la comédienne Sophie Fauché, 68 ans après avoir combattu un cancer pendant de longues années. Pour ceux qui la suivaient en avril dernier, elle s'était retirée de la pièce Duplex dans laquelle elle devait jouer pendant la saison estivale avec Sylvain Marcel, Valérie Blais et François Mascotte. Et au fil de sa longue carrière, on l'a vu à la télévision dans L'Or et le Papier, Montréal PQ, 4,5, Caméra Café, Virginie, Le cœur à ses raisons. Et sur grand écran, on l'avait vu notamment dans Ding et Dong, le film, et aussi Laurence Anyways, sans oublier, comme je vous le disais tantôt, le théâtre. Aujourd'hui, c'est généralement nuageux. Ça veut dire qu'on commence la journée quand même avec du soleil. Si vous regardez dehors, c'est bien. Il y a un risque d'orage prévu un petit peu plus tard avec un maximum de 25, un humidex à 30. Et comme on vous le disait, on commence la journée avec 15 degrés. Que diriez-vous d'écouter Mike DeMarvo et Zagata avec Take Me Away, My Love?
5: Je vais te dire oui.
3: Ouais.
4: OK.
3: Tout le monde est d'accord?
5: Ben oui, on y va. Let's go.

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1: C'était une soirée importante hier parce qu'on dévoilait notamment les 24 demi-finalistes du Festival international de la chanson Granby, mais aussi toute la programmation.
2: Ouais, exactement. J'étais sur place et les festivités vont se dérouler sur plusieurs journées. Bon, il y a le lancement du grand concours, bien sûr, Hydro-Québec. Puis là, je vais passer très rapidement sur la programmation parce que, comme je le disais, c'est très, très vaste. Ce que je peux vous dire, c'est qu'on va se promener à différents endroits cette année. On allait déjà du côté de Bromont. Là, on va aller notamment du côté de Waterloo. On va aller du côté de Sainte-Cécile-de-Milton, aller à votre découverte, effectivement, mais aussi vous faire découvrir des trucs. Parmi les artistes que vous connaissez, que vous allez entendre au festival, il y a Luc de la Rochelière qui va être là, il y a Claude Pelgag qui va y être.
3: Beaucoup de choses ne font pas de sens. Difficile d'accorder de l'importance.
2: On va toujours retrouver les gens dans différents endroits que vous connaissez, comme le Louis Pub. On va aller du côté du Allegria maintenant pour des 5 à 7 festifs. Et ce que je parlais avec mes collègues hors d'onde, c'est que on a décidé qu'on allait faire un concert rooftop, un peu comme les Beatles. Et ça va se passer du côté du guichet des Jardins avec... Ah, Marco Cagliari, on l'aime.
1: Fait que là, juste pour t'asseoir au-dessus du guichet automatique, là, c'est là où on peut y aller en auto. Là. Il y a comme un toit. Là.
2: Ben, si j'ai bien compris, je crois que c'est là qu'on fait ça. Là.
1: Voilà.
2: Oui, effectivement. Alors, l'ensemble de la programmation est disponible en ligne. On va avoir avec nous un peu plus tard José Mayotte du Festival international de la chanson de Granby.
1: On a aussi présenté un show qui va venir faire plusieurs représentations cet été ici au Palace.
2: Ouais, on renoue avec le théâtre d'été. 20 ans d'absence pour du théâtre d'été. Là, ça va s'appeler Dessine-moi un trophée. Une comédie musicale qui est une œuvre de Mike Gauthier qui retrace la vie du Québécois Pierre Cossette, le fondateur des légendaires Grammy. Et à travers plus de 80 succès musicaux, on pourra voyager avec le comédien grand bien Luc Sonnet. On va entendre notamment la musique des Beatles, des incontournables. Alors, ce sera, il y a quelques représentations, 11, 12, 18, 19 juillet, notamment. Alors, écoutez M105, parce qu'on va vous en reparler, puis on va même recevoir en entrevue des gens qui ont travaillé sur le projet.
1: Oui, Mike Gauthier et Luc Sonnet, pour pas les nommer. On va parler de détention prolongée pour Patrick Bruel.
2: La garde à vue du chanteur accusé de viol, d'agression sexuelle par plusieurs femmes a été prolongée de 24 heures. C'est ce qu'on a indiqué du côté de la France, la garde à vue, le nom donné pour une détention provisoire en France va prendre fin donc ce mercredi. Selon le parquet de Nanterre, l'enquête en cours porte sur des faits dénoncés par 3 femmes mettant en cause Patrick Bruel pour des faits d'agression sexuelle, tentative de viol en 97, 2000, 2001. On examine aussi des faits de viol ou tentative de viol, agression sexuelle et harcèlement dénoncés par d'autres victimes identifiées lors des investigations. Alors, c'est un dossier qui continue de faire jaser, dont on va vous parler. On va aussi se parler dans les prochaines minutes de boissons énergisantes, 2 députés qui s'opposent au projet de la loi de la CAQ et une nouvelle technologie pour mieux détecter le cancer de la prostate qui arrive en estrie. Elle s'appelle Sarah Dufour. Elle a son style bien particulier, sa petite voix rocailleuse. Pendant que vous déjeunez, voici Chimélé à M105.

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1: Les boissons énergisantes pour les jeunes. On le sait que c'est pas bon.
2: Ouais, ça fait jaser pas mal parce que le gouvernement veut faire passer son projet de loi en accéléré. Vous le savez, on est dans la dernière semaine des travaux parlementaires à l'Assemblée nationale. Ça finit vendredi. On espère être en mesure de passer cette loi-là qui interdirait les boissons énergisantes aux moins de 16 ans. Sauf qu'il y a deux anciens députés de la CAQ qui sont en ce moment indépendants qui, en fait, minute. Il y a eu des consultations. Vous vous souvenez, le Parti conservateur qui avait demandé à ce qu'on fasse des consultations avant d'adopter le projet de loi. Ouais. Ce qu'on avait finalement fait, on les a fait dans les derniers jours. Du côté du Parti conservateur, on a fait « OK, c'est correct, là, on a eu nos réponses, puis on semble être à l'aise avec ça. » Le but, c'était pas d'obstruer, c'était juste qu'on ait une discussion. Ceci dit, les députés Pierre Dufour et Youri Chassin, eux, ont décidé de bloquer le processus parce qu'il y a des choses qui sont pas d'accord avec ce qui se passe en ce moment. Monsieur Dufour, lui, voudrait qu'on s'applique, qu'on a réduit ça au moins de 14 ans. Parce que c'est ce que recommande Santé Canada. Puis il dit on devrait être égal partout à travers le pays, pas encore faire une loi d'un bord, une loi d'un autre. Il a dit que si on modifiait pas ça, il ne donnerait pas son appui. Ah, et je dois dire que ce qui est important, c'est que tout le monde soit d'accord dans ce cas-ci.
3: Oui.
2: Alors, ça veut dire que ça passerait pas. L'autre, Youri Chassin, lui a demandé des amendements au projet de loi, entre autres la mise en place de mesures pour vérifier la portée de l'interdiction de la vente des boissons énergisantes aux jeunes. Et ça, je trouve ça pas pire. Faut y penser. Il y a Isabelle Poulet, une autre ancienne de la CAQ qui est indépendante, qui elle a fait « Ben moi, je suis d'accord sur l'ensemble, sauf que je mettrais des sections d'amendement sur l'encadrement du marketing. » Et Marie-Ève t'en parlait.
1: Ben oui!
2: C'est vrai que quand tu te promènes dans l'étalage des boissons énergisantes, que ce soit dans les dépanneurs ou dans les épiceries, hein? Il y a quelque chose d'attirant
1: c'est
2: dans les bouteilles.
1: C'est fait pour attirer les jeunes, ça, puis les nouveaux produits de tabac qui se mettent en avant là, de la bouche. Là. C'est ça le problème au départ.
2: Exact. Alors, c'est ce qu'elle a nommé, puis je trouve pas ça bête, effectivement. On verra si ça va passer d'ici vendredi, mais ça fait jaser pas mal. Vous vous souvenez qu'on fait ça, là, bien sûr, à la suite de la mort de ce jeune de 15 ans là, qui avait bu un Red Bull. Je me souviens plus ce qu'il avait bu.
3: Ouais, c'était un Red Bull, oui.
1: Moi, j'en ai entendu hein, des jeunes me parler du fait que les vapeurs poteuse, ça sent bon, puis tout ça. Ça vient les chercher, qu'est-ce que tu veux? C'est le marketing.
2: C'est ça. Et là, dans le cas du jeune de 15 ans, il avait bu ça, puis il prenait des médicaments pour le TDAH.
3: Exactement, ouais.
1: Mais tu sais que, tu sais, j'ai écouté beaucoup d'entrevues sur le sujet récemment, puis ces boissons énergisantes-là, que tu aies une condition ou pas, que tu prennes des médicaments ou pas, il y a plusieurs jeunes qui se retrouvaient souvent à l'hôpital à cause de certaines palpitations, à cause de problèmes. Là, celui-là, il a été mis en lumière.
2: Ouais, c'est ça. Mais, tu sais, déjà en partant, il y a la quantité que tu prends aussi.
1: Exactement.
3: Voilà.
1: Stéphane, une nouvelle technologie pour mieux détecter le cancer de la prostate arrive en Estrie. Quelle bonne nouvelle!
3: Oui, c'est une nouvelle méthode qui s'appelle biopsie par fusion, IRM et échographie. Alors, c'est utilisé à l'hôpital de Fleurimont, entre autres. Permet d'améliorer la précision du diagnostic du cancer de la prostate. Comment ça fonctionne? On combine les images d'un IRM, la résonance magnétique, avec une échographie, mais en temps réel, ça crée une sorte de réalité augmentée, si on veut, médicale. Et les médecins, comme ça, peuvent cibler précisément les zones suspectes lors d'une biopsie. Parce que, pourquoi? Quand on fait une biopsie, et on y va à l'œil. On va dans la prostate, mais ça se peut qu'on soit à côté d'une tumeur ou de, tu sais, c'est aléatoire. Donc, on pourrait avoir ce qu'on appelle un faux négatif. Cette nouvelle technique, donc, permet de mieux détecter les cancers, surtout les plus agressifs. Ça améliore le taux de détection de 20 à 40% quand même. Et puis, qui va en bénéficier surtout? Ben, c'est utile pour les patients à risque, comme ceux qui ont des antécédents familiaux, un PSA élevé, là, dans les tests sanguins ou le toucher rectal qui est anormal. C'est environ 100 à 200 patients par année qui vont en profiter du côté de l'Estrie. C'est à peu près

0: 500 000 $ d'investissement, mais les besoins augmentent, donc notamment la cause du vieillissement de la population, entre autres. Et on va rentrer dans l'argent si on est capable de détecter plus rapidement, donc il y a moins de soins par la suite. Bref, un homme sur neuf va recevoir un diagnostic de cancer de la prostate dans sa vie. La ligne directrice au Canada recommande de plus en plus l'usage de l'IRM là, pour améliorer les diagnostics. Et du côté de Fleurimont, en Estrie, on est gâté, on a une machine pour le faire.
1: Bon, mais parfait. Merci beaucoup, Stéphane. Vous êtes en train de déjeuner au son de M105. D'ailleurs, c'est de son 5e album qu'on vous offre la prochaine chanson. Chanson qui a le même titre que cet album-là, Laurence Nerbonne avec Next.
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0: Laurence Nerbonne, next, à 6h26. On dirige vers les infos dans les prochaines minutes. Mais juste avant, vous rappelez que vous pouvez soutenir le Centre de prévention du suicide de la Haute-Yamaskap, Bromissisquoi, et c'est super facile.
1: Oui, parce que c'est un moitié-moitié. Hein? Le monde capote, c'est moitié-moitié, ouais. Pour vrai. Puis là, vous achetez vos billets, puis l'argent va servir à financer les activités de sensibilisation. On n'en parle jamais assez du suicide. D'ailleurs, je vous invite à aller écouter la série de balados qu'on a fait avec eux. Vous pouvez les trouver dans notre section balado ou encore partout où vous écoutez vos balados, là. Donc, du 1er au 29 juin, le tirage aura lieu le 30 juin. C'est là que vous allez pouvoir acheter vos billets entre le 1er et le 29. Vous pouvez le faire sur le site du Centre de prévention du suicide de la Haute-Yamaskap, Brome-Missisquoi. Allez-y, si vous êtes, plus vous êtes nombreux, plus le montant est haut. C'est une même, ça marche. Puis allez-y, c'est le fun de donner une couple de mille, là, mettons. Non, on fait ça au bison, nous autres.
0: Ouais.
1: C'est arrivé, j'ai donné comme 3 000$ à un moment donné.
0: Ouais.
1: Tu sais, la face de la personne qui gagne, c'est le fun. Puis en plus, ben, il y a autant d'argent qui s'en va à la cause.
0: À l'organisme.
1: Alors, Centre de prévention du suicide de la Haute-Yamaskap, Brome-Missisquoi, allez sur le site web, vous allez pouvoir acheter vos billets moitié-moitié.
0: Moi, j'ai mon café. Toi, ouais. Tu bois quoi? Quelque chose, OK?
1: Café.
0: Toi aussi, t'es sur le café. Après les infos, mettons qu'on se dirait... Attends-tu?
1: Faudrait lancer un tournoi de camping de Scotch and Posh.
0: De camping. C'est le camping qui dit.
2: Wow.
0: OK, on va réfléchir à ça.
2: Du scotch sans alcool, s'il vous plaît.
0: OK, on va réfléchir à ça, Stéphane.
3: Écoute, toi, tu restes... Limonade, toi, ça, quand
0: même. Tu vas rester sobre pour les infos.
2: Hey, on va parler des organismes familles qui gagnent en visibilité au Québec.
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1: Jusqu'au 29 juin, achetez vos billets et courez la chance de gagner gros avec le Centre de prévention du suicide de la Outiamaskab au Missisquoi. Tous les fonds amassés serviront à poursuivre la mission d'offrir des services gratuitement pour notre communauté. Billets disponibles au tirage.moitiemoitié.com.
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6: On a un ciel dégagé à 6h30 en ce mercredi 10 juin et on a 15 degrés. Aux infos, Stéphane, on se parle des organismes familles qui gagnent en visibilité au Québec.
7: Exactement, et on aimerait se faire connaître encore plus. Peut-être rappeler qu'en 2025, c'est plus de 245 000 familles qui ont fait appel là, à leur service. C'est un chiffre qui est malheureusement, je dis malheureusement parce que c'est en constante croissance, présent dans toutes les régions depuis plus de 65 ans. Ces organismes offrent un soutien essentiel, mais demeurent encore peu connus. Alors, pour y remédier, la Fédération québécoise des organismes communautaires familles lance une campagne nationale cette année avec l'appui de la comédienne Bianca Gervais. Du côté de Green Bay, Claudine Leroux souligne l'importance de ces ressources alors que de plus en plus de familles là, vivent des difficultés financières.
8: Ben moi, je vous dirais que s'il y a une famille qui nous lit, qui nous entend, qui nous écoute et qui se sent dépassée, ben, la première chose à faire, c'est de venir ouvrir cette porte-là à la Maison des familles pour parler à quelqu'un. Parce que aller chercher de l'aide, c'est déjà de faire un pas de plus vers la réussite.
7: Alors, selon l'Institut de la statistique du Québec, là, plus d'un parent sur quatre peine à répondre aux besoins de base, là, une proportion qui atteint 43 % chez les familles monoparentales. Toujours du côté de Green Bay, à l'école de secondaire Joseph Hermas, oui, Leclerc, donc J.H. Leclerc, là, qui intensifie ses actions pour contrer la violence entre élèves. C'est ce que nous révèle ce matin La Voix de l'Est. Depuis février, alors qu'une pétition dénonçait un climat difficile, la direction a resserré les règles et augmenté la surveillance. Et parmi les mesures mises en place, un contrôle accru des déplacements dans l'école, une présence policière plus importante et la création de comités là, pour écouter les élèves. L'établissement qui prévoit aussi réorganiser les casiers là, afin de réduire les tensions entre jeunes. Et malgré ces efforts, il est encore trop tôt pour évaluer pleinement les effets de changement. Le syndicat salue toutefois l'initiative, tout en rappelant que l'amélioration du climat va prendre du temps. Du côté des élèves, les opinions restent partagées. Certains notent une légère amélioration, d'autres estiment que la situation varie selon les jours. Et l'ancienne première ministre du Québec, Pauline Marois, aimerait pouvoir rencontrer Christine Fréchette dans l'espoir de la convaincre de s'engager à tenir un sommet sur l'itinérance en 2027. L'actuel chef du gouvernement a refusé de s'avancer en ce sens la semaine dernière. Madame Marois entame une série de rencontres avec les différents chefs des formations politiques représentées à l'Assemblée nationale. Elle veut leur expliquer pourquoi elle souhaite, avec d'autres, organiser la tenue d'un grand sommet transpartisan sur l'itinérance au Québec. Voilà pour l'essentiel de l'info. 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
9: La finale de la Coupe Stanley se poursuivait hier à Vegas. Les Hurricanes l'ont emporté 5-3 et ont égalisé la série 2-2. C'est le premier départ en carrière pour Brandon Bossy devant le filet des Hurricanes en finale. Ben, non seulement en finale, c'est son premier en carrière en série. Et il a bien joué, a gagné sa rencontre. Jordan Staal a marqué deux fois. Le match numéro 5 sera présenté jeudi à Raleigh en Caroline du Nord. Et les Guerriers Junior Elite ont perdu 11-7 hier face aux Girls de la Salle au stade Napoléon Fontaine. On reçoit les Ducs de Longueuil vendredi, donc c'est un rendez-vous.
6: Hey, t'es allé vite.
9: Je te l'ai dit, pas grand-chose au sport.
6: Prévision météo.
7: Ils ont gagné. À toi.
9: Ils ont gagné, ils ont perdu, on passe à d'autres choses.
6: Voilà. C'est du soleil pour aujourd'hui avec des nuages. On a un peu de tout finalement. Là. On commence la journée avec du soleil, ça devient nuageux. Il y a risque d'orage un peu plus tard. Maximum à 25 avec un humidex à 30. Et ce soir, cette nuit, c'est de la pluie avec risque d'orage minimum à 18 degrés. La journée commence avec 15 degrés un peu partout sur le territoire. Demain.

0: Croyez-vous qu'en 2026, la couleur peut être encore un stéréotype?
1: Ben, je pense qu'on est rendu ailleurs.
0: Quand vous voyez du rose, à quoi vous pensez?
1: Je pense à rien de particulier,
0: ben,
1: pas nécessairement
0: l'amour,
1: pour une femme.
0: OK. À quel sexe vous associez le rose?
1: OK, le rose à l'été.
0: Je voulais pas le dire,
1: non,
0: mais c'est ça.
1: Mais il y en a plein de gars qui portent des chemises roses.
0: Ben, justement, ça peut créer un problème pour certains supporters de compétitions sportives. On va en parler. Il y a un gars en France qui a créé quelque chose qui sert à rien. Et Poulet Frit Kadzoki révèle les meilleurs gestes pour ne jamais partager son poulet.
1: Oh mon Dieu, j'ai hâte de savoir. Moi, j'adore le poulet frit Kentucky, mais j'en mange une fois tous les 5 ans tellement
0: c'est
1: pas
0: ça.
1: Bon.
0: Ah,
1: oh, mais là, tu vas me donner le goût.
0: Ben oui.
1: Pourquoi tu fais ça?
0: Ah, parce que je t'aime.
1: Oh my God. Blue
0: tellement
1: jeans, blue,
0: bon.
1: Scotch and Posh. Bon début de journée.

0: Avec la gang de Bleu Jeans Bleu à M105, c'est la chanson Scotch and Poche pendant que vous êtes peut-être au camping. Il y en a qui ont déjà commencé leur saison de camping. C'est rare les vacances à cette période-ci, mais quand même, si c'est le cas, merci d'avoir choisi M105. Là, on va se parler d'un athlète.
1: Oui.
0: OK, un.
1: Ah, vous allez comprendre ce qui est arrivé. C'est un triathlon, donc vous le savez, il y a de la nage, il y a du vélo, il y a de la course, OK? Et quand on fait un triathlon, bon, il y a la course chez les dames, il y a la course chez les hommes, et tout ce beau monde-là se retrouve dans la compétition en même temps. Et il y a des gens qui sont sur les motos, là, qui sont là pour filmer à patente parce que c'est transmis à la télévision. Puis, tout dépendant sur quelle moto t'es supposé de suivre une personne précise, la personne leader de, mettons, chez les dames ou chez les hommes. OK? Ce qui est arrivé, c'est que, la course chez les dames est partie, la course chez les hommes est partie, on fait la natation, on sort de l'eau. Le gars, il sort de l'eau, c'est un Belge, il sort de l'eau, il embarque sur son vélo, et ça a donné qu'en cours de route, il a dépassé la dame qui menait la course chez les femmes.
0: Mm-hmm.
1: Sauf que son saut était rose. Tout le monde a pensé que c'était lui, le nouveau leader de la course chez les dames, parce que son saut était rose. Donc, la moto qui devait suivre...
0: C'est raccourci, là, quand même. Là,
1: la moto qui devait suivre la leader féminine s'est mise à le suivre, lui, pendant le vélo. Mais là, vous comprenez, il a son casque à la tête puis toute la patente, fait qu'on voit pas sa face.
2: Mmh.
1: Et il y a eu une petite surprise quand il est arrivé au bout du vélo, puis qu'il a débarqué du vélo, puis il a enlevé son casque. Parce que le gars... Là. C'était un gars.
2: Ah!
1: Et là, tout le monde, tout le long, là, parce qu'il était considéré comme le leader de la course féminine, tout le monde était comme « Allez, la grande, vas-y, let's go, la grande!
0: » Je vois la photo, puis tu sais, le kit, il est comme... Oui, il y a du rose, là, mais il y a quand même du blanc, mais effectivement... Ça, j'avoue que tu peux pas le savoir, mais ça devrait être autre chose que la soude de la couleur qui fait en sorte que tu sais c'est qui que tu suis.
1: Bon, le gars a trouvé ça drôle. Il a quand même terminé dans le top 30 chez les hommes. T'sais, il a fait une bonne course malgré tout. Chapeau, parce que le triathlon, moi, je ferais pas ça. OK, on va parler d'un Français qui a décidé d'inventer quelque chose qui sert à rien.
0: Tu sais, il y a beaucoup de monde qui font ça.
1: C'est une machine.
0: Qui servent à rien.
1: C'est une petite boîte.
2: Ouais.
1: Il y a une espèce de gros bouton rouge dessus. C'est comme un petit bras là, que tu peux bouger. Puis, il y a un truc. Quand tu le bouges, il y a un truc qui ouvre, puis ça ferme.
0: Et?
1: Ça sert à rien. Et il est fier de ça parce qu'il dit c'est là pour faire sourire, puis elle rouvre jamais de la même manière, ça a l'air.
0: Ben, mais puis là, tu nous en parles ce matin.
1: Parce que ça sert à rien, puis il y a quelqu'un qui a perdu du temps et de l'argent pour faire ça là-dessus.
0: Hey, nous autres, on perd du temps à écouter ça.
1: Poulet frit, Kentucky,
2: c'est ça. C'est là que je m'en allais, là. Des choses à faire, des nouvelles, moi.
0: Parle-nous du poulet frit, Kentucky.
1: Je voudrais parler de ça. Ouais.
0: Parce que là, les auditeurs, il y en a plusieurs qui, le jeudi, le vendredi, vont se gâter de poulet frit.
1: Bon, Poulet frit, Kentucky a toujours misé sur sa campagne de pub à travers le monde sur le fameux bucket de poulet, le gros baril là, qu'on met dans le milieu de la table.
0: Qu'on appelle le varibari.
1: Ou entre autres, si tu veux. Et je pensais qu'elle finirait en disant c'est bon, puis ça allait chez les doigts. Tu sais, c'est souvent mis en évidence qu'on met ça dans le milieu de la table, tout le monde se sert. Mais on s'est rendu compte dans une étude en Suède que 7 Suédois sur 10 âgés de 18 à 35 ans, c'est quand même 70% des répondants qui détestent partager leur fast-food. Et qu'il y en aurait seulement 9% de ces gens-là qui osent le dire à voix haute.
2: Ah ouais.
1: Alors là, on a décidé de miser là-dessus. Poulet frit Kentucky a lancé en Suède un baril en version individuelle.
2: Ah,
1: il
2: n'est
1: pas question... Oh, ben, je sais pas si c'est un petit baril, mais c'est fait pour une personne.
2: OK.
1: Puis ça a l'air que tu le partages pas.
2: Ah.
1: C'est tout.
2: OK.
1: Ça s'appelle Protect Your Bucket for One.
0: Ah, bon.
2: C'est drôle, ça se fait là-bas, hein, parce que suis les doigts.
0: Ah, oh, bon, je le vois aussi à s'en lécher les doigts, moi.
1: Écoute, tout est dans la publicité, OK? Uh-huh. Dans la publicité, on met des gros plans léchés et appétissants du poulet. Puis après ça, on met des images où tu vois les mains qui se lèchent. qui se dégâtent tous sur le poulet.
0: Non, mais c'est super facile. Tu veux pas que personne mange ton poulet. Lèche toute la peau avant. Puis...
1: crache dedans.
2: C'est ça. Ah! Qu'est-ce que c'est ça?
0: Bon, hey, bon petit déjeuner.
2: C'est ton truc, ça?
0: Bon petit tu déjeuner. J'espère que vous ne mangez pas du poulet frit pour commencer votre journée. C'est un petit peu gras. Sur ce, merci d'avoir choisi M105. On va aller se parler de J.H. Leclerc qui s'attaque au climat de violence. On a un climat de violence dans l'école. On va vous reparler de ça dans les prochaines.
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2: On va aller du côté de l'école J.H. Leclerc ce matin.
3: Oui, c'est dans la Voie de l'Est ce matin. On est allé faire un tour. Vous vous souvenez, en février, il y avait eu une série de reportages un petit peu partout dans les médias locaux et qui parlaient de ce climat du côté de J.H. Leclerc. Climat de violence. Il y a des élèves qui avaient peur. Il y a des gens qui ont... partie du personnel n'était pas à l'aise du tout. Et là, ben, ce qu'on apprend ce matin, c'est qu'il y a quand même des choses qui ont été mises en place qui pourraient aider justement à améliorer ce climat-là. Quatre mois plus tard, et quelques mesures. Premièrement, se promener dans les couloirs durant les cours, ça a l'air que c'est plus difficile sans justification. Les absences, les retards, pas mal plus surveillés, comme les terrains extérieurs aussi. On en avait parlé avec Marc Farrand du service de police de la ville de Granby. Les policiers sont beaucoup plus présents. Des fois, ils sont visibles, des fois, ils sont pas. Ils vont faire des tours dans les stationnements, ils font des rondes dans l'école aussi. Et ça a permis un sentiment de sécurité parmi la clientèle, notamment. Il y a de nouveaux comités qui ont vu le jour aussi. Des rencontres avec des intervenants sociaux. Il y en a d'autres qui vont arriver en septembre. Notamment, il y a le CERI, la Solidarité ethnique régionale de l'Ayamaska, qui va participer à ça. Je trouve que c'est une bonne idée de le faire maintenant, compte tenu de la diversité culturelle qu'on a ici. On va changer l'espace des casiers aussi. Le premier cycle du secondaire va avoir son vestiaire au rez-de-chaussée. Les plus grands vont être au deuxième étage. Et on a voulu bonifier le sentiment d'appartenance à l'école. Notamment, tout le monde va avoir son T-shirt identifié pour dire, c'est pas toi, toi, pis toi, c'est la gang ensemble. Uh-huh. Alors, je pense que c'est... On a bougé, en tout cas, et ça se ressent. Notamment, les représentants syndicaux l'ont dit. Les élèves aussi commencent à avoir un changement. Bon, y a rien qui est parfait dans la vie, mais on essaie de... Puis je sais, là, j'ai parlé avec beaucoup de parents dont leurs élèves... leurs enfants sont élèves là-bas. Puis, effectivement, c'était pas jojo en février quand on en a jasé, là. Alors, tant mieux. Chapeau à la direction qui a pris les choses en main.
2: On continue de suivre le dossier. Vous êtes à la radio qui vendredi, on n'est pas déjà rendu jeudi, vendredi va remettre un autre coupe bordure à batterie et vendredi la semaine prochaine, une tondeuse à batterie Taureau. Tout ça avec les équipements Pontbriand. Faut aller vous inscrire dans la section concours du M105.ca. On vous en reparle, c'est sûr. C'est Marc Dupré qui est en musique dans quelques minutes avec Là dans ma tête.
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0: C'est un beau gars. C'est un gars talentueux. Il a un super beau nom de famille. Marc Dupré, avec de l'or dans ma tête.
1: Et on sait maintenant que c'est pas ton cousin. Il nous l'a dit lui-même.
0: Ah ouais, à plusieurs reprises, on a essayé de se trouver de la famille, de la parentalité, mais non.
1: On n'a jamais vraiment fait l'arbre généalogique, par exemple.
0: Non, mais un de mes oncles l'a fait, puis on l'a pas trouvé.
1: Il n'y avait pas de marque.
0: Exactement.
1: Il n'était pas là.
0: Aujourd'hui, j'ai lu un article dans le Journal de Montréal, puis il fallait que j'en parle à mes collègues parce que je suis tannée, certaine, je suis pas toute seule, des gens qui vont donner leur commentaires sur les couples puis sur les réseaux, mais surtout sur les réseaux sociaux. Controverse sur un tapis rouge. Voici le titre du Journal de Montréal. Justin Trudeau vit sa crise de la quarantaine, selon un ex-collaborateur de l'ancien premier ministre. Puis là, on revient sur la photo où est-ce qu'il est sur un tapis rouge avec Katy Perry et il la tient près de lui et il a une main sur une fesse.
1: Ben oui.
0: Y a-tu le droit d'être en amour avec Katy Perry?
1: Oui.
0: Y a-tu le droit de... Tu sais, je veux dire, elle avait pas l'air non consentante. Elle n'a pas pris sa main, elle ne l'a pas retirée. Si c'est consentant, là, y a-tu le droit de vivre sa best life? Ils ont 12 ans de différence, là. Okay?
2: Ouais, puis.
0: Puis même que ça les regarde, eux.
2: C'est ça.
1: T'as bien raison.
2: T'as tout à fait raison.
0: Bon, non, je suis content.
1: Je trouve ça beau, dans un sens. Il a l'air heureux, Justin.
0: Ben oui.
1: Puis, tu sais, comme je disais, hors d'onde, là. Ce gars-là, il a décidé d'aller en politique. On peut être d'accord ou pas avec ce qu'il a fait. C'est pas ça l'important. Il a quand même décidé d'y aller dans un monde qui est pas évident.
2: Mm-hmm.
1: Il a servi à un certain niveau. Il a été premier ministre. Puis tu sais, être tranquille puis vivre sa vie.
2: C'est ça.
1: Tant mieux si c'est Katy Perry. Tant mieux.
0: Tu sais, mettons que t'es pas d'accord. Dis-le autour de la table chez vous. Mais allez écrire sur les réseaux sociaux. Puis là, allez faire un article. Moi, ce matin, j'étais comme, mais voyons. Il y a tellement d'affaires qu'on peut parler.
2: tu sais,
0: ça va pas bien, sa planète.
1: Regarde,
0: là.
1: Il y a eu un autre article où là, j'étais heureux parce que là, il disait qu'il essayait de faire... Que Katy Perry reste à Montréal.
0: Oui.
1: Ça cool.
0: Ben oui, tu pourrais peut-être la rencontrer.
1: Ben.
0: Justement, ça nous a inspiré dans la question d'aujourd'hui. Pas qu'elle vienne vivre ici, mais non. Cette histoire-là. Qui est ton crush vedette? Est-ce que ce serait Katy?
1: Ah, elle aurait été dans la liste. J'ai eu longtemps Jennifer Aniston.
0: Ah, c'est un bon choix.
1: Et là,
0: Elle est encore belle aujourd'hui.
1: Oui. Mais là, je suis encore dans mon trip Big Bang Theory. J'ai fait 5-6 fois que je réécoute les 12 saisons. Je suis en train de les finir, là.
0: OK.
1: Kelly Cuoco, là. C'est qui joue
0: Penny. Je regarde c'est qui.
1: Ah, mon Dieu.
2: Ah oui.
0: Pendant que je cherche, Stéphane, dis-nous ton crush.
2: Ben là, ça dépend. Voulez-vous international ou local?
1: Go.
2: OK. Reese Witherspoon.
1: Ah, bon choix.
0: Ah oui, ben oui.
2: Oh, oui. C'est mon crush.
0: Girl Next Door.
2: Ouais, mais du côté québécois, attendez. Ma blonde, là, c'est nul autre que Sébastien Delorme, OK? Et à un moment donné, je tourne avec Sébastien et je fais faire une vidéo pour ma blonde. Salut Nancy. Écoute, elle était contente.
0: Elle est toute ta capote.
2: Et là, ça reste de même. Mais moi, mon crush à moi, mais j'ai tourné avec, c'est Christine Beaulieu.
0: Ben oui!
2: Ah, et Christine Beaulieu, finalement, j'y compte ça à un moment donné, puis elle dit, hey, on va faire une vidéo pour rendre ta blonde jalouse. Elle l'est pas, ma blonde jalouse. Finalement, ça a tombé à l'eau. Le lendemain, elle me dit, pis, ça a-tu marché? Non, ça a pas marché. Mais bref, Christine Beaulieu, c'est vraiment mon crush. Puis je sais pas qu'est-ce que M. Roy Dupuis a plus que moi.
0: On pourra t'en parler si tu veux.
1: Ouais, c'est ça.
0: On va aller vers les infos. Je vous parlerai de mon crush un peu plus tard.
2: On va aller à Waterloo parce qu'on va aller de l'avant pour relocaliser, si on veut, le CLSC.

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9: On est maintenant rendu à 17 degrés. Il est 7h01 en ce mercredi 10 juin. Stéphane est là pour les informations. On va se parler de la ville de Waterloo qui ira de l'avant avec des travaux pour relocaliser son CLSC.
10: Oui, ça va se faire dans les anciens locaux de la Sûreté du Québec, 415 rue de Rucourt. Donc, le conseil municipal qui a autorisé le lancement d'un appel d'offres afin d'adapter l'immeuble aux normes du réseau de la santé. Les travaux qui devraient commencer dès cet été avec une ouverture prévue début 2027. Qui vise à maintenir un accès de proximité aux services de santé après l'annonce du déménagement du CLSC le plus tôt cette année. Projet qui a été réalisé en collaboration avec le CIUS de l'Estrichus qui souligne l'importance de conserver ces services-là pour la communauté. Il y a les producteurs et productrices agricoles de la région qui sont invités à se rassembler tout l'été à l'occasion de la troisième édition de 5 à 7 fermiers là, qui vont se tenir chaque mercredi du 10 juin au 30 septembre à la brasserie La Ferme à Shefford. Rendez-vous qui est hebdomadaire, qui vise donc à offrir des moments de détente et d'échange entre gens du milieu agricole dans une ambiance conviviale. Les participants peuvent apporter leur pique-nique, profiter de l'offre sur place et les familles sont les bienvenues. L'initiative est le fruit d'une collaboration entre plusieurs partenaires. Et puis, des activités spéciales vont s'ajouter à la programmation au fil de l'été. En cas de mauvais temps, les participants sont invités à vérifier les mises à jour sur la page Facebook de la brasserie, donc de Shefford, la brasserie La Ferme. Et le Palace de Granby va revisiter les plus grands succès musicaux, oui, avec Dessine-moi un trophée. C'est une revue signée Mike Gauthier, spectacle qui retrace le parcours de Pierre Cossette. Pierre Cossette, c'est ce Québécois derrière la célèbre cérémonie des Grammy Awards. Alors, c'est plus de 80 extraits là, qui couvrent 75 ans de musique, de Sinatra à Coldplay, dans une mise en scène signée Luc Senay, qui nous raconte ici une petite anecdote.
11: Dans les spectacles, je parle comme ça parce que Pierre, il parlait toujours la française, mais il parlait un peu comme un Américain avec Hollywood. So, tout le temps, je raconte les affaires, mais avec les Beatles, avec Bruce Springsteen, je dois aussi dire qu'un jour, j'ai été obligé de coucher avec deux personnes pour sauver les Grammys. Mais je m'arrête ici. Parce que si t'as pas vu le show, tant pis pour toi. Viens le voir, tu vas savoir avec qui j'ai couché.
10: Alors, si vous voulez savoir, les représentations auront lieu les 11, 12, 18 et 19 juillet prochain au Palace de Granby. Voilà pour l'essentiel de l'information. Détails, autres nouvelles, m105.ca. Je vous invite à aller faire votre tour là-bas.
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13: C'était le match numéro 4 de la finale de la Coupe Stanley hier du côté de Vegas. Les Hurricanes l'emportent 5-3. C'était le premier départ en carrière en série pour Brandon Bussey, le gardien des Hurricanes qui signe donc sa première victoire. Jordan Staal a marqué 2 buts. Les Hurricanes qui égalisent la série 2-2. Le match numéro 5 sera présenté demain, du côté de Raleigh, en Caroline du Nord. Et les guerriers junior élites ont perdu 11-7 hier au stade Napoléon-Fontaine face aux Cards de La Salle. On remet ça vendredi, on recevra les Ducs de Longueuil.
9: Je parle rapidement du dossier Patrick Bruel. La garde à vue du chanteur français accusé de viol et d'agression sexuelle par plusieurs femmes a été prolongée de 24 heures. C'est ce qu'on a indiqué du côté du parquet, tandis que 3 nouvelles plaintes à son encontre pour viol et tentative de viol ont été annoncées. Là, je pense que j'ai pas besoin de redonner tous les détails. Chose certaine, on va continuer à suivre le dossier Patrick Bruel. Aujourd'hui, c'est une journée où est-ce que on prévoit des nuages. Là, vous allez me dire, Marie, es-tu certaine? Hein? Je regarde, oh, le ciel est quand même assez bleu. C'est qu'on commence la journée avec du soleil, ça devrait devenir un petit peu plus nuageux plus tard. Il y a aussi un risque d'orage, maximum à 25 degrés. Et ce soir, cette nuit, c'est de la pluie avec un risque d'orage minimum à 18. Ça monte, hein? On est maintenant rendu à 19 degrés.
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0: Justin Trudeau. On veut savoir aujourd'hui, c'est qui ton croche vedette?
1: Sur texto, oui, il y a Sylvie Auger qui nous dit Antoine Bertrand. Ah, tellement sympathique.
2: Je comprends.
1: Tellement charismatique.
2: Ouais. Mylène Dupré, ça dit quelque
0: chose. C'est ma sœur.
2: Ah, ben Mylène, ta sœur, c'est qui?
0: C'est qui la crush à ma soeur? Je sais pas.
1: Ryan Gosling.
0: Ah, c'est un bon choix.
2: Mais dis qu'il y en aurait d'autres.
0: Ah, j'en suis certaine.
2: Je comprends, Mylène, t'as le droit d'en prendre plusieurs. Denzel Washington pour Christine Ross. Et pour Marie-Ève Dupré, c'est... Je sais c'est qui, moi.
0: Dieu, que je suis pas plate. Ça fait des années que c'est lui. Je trouve quelqu'un d'autre.
2: T'as le droit.
0: Je suis fidèle.

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3: On revient sur le lancement de la 58e édition du Festival international de la chanson de Grimby.
4: Oui, on a vraiment une belle, plus qu'une semaine de festivités, 10 jours, il y a le grand concours Hydro-Québec. On a présenté les demi-finalistes. On va se promener un petit peu partout dans la région. On va aller à Waterloo, on va aller à Sainte-Cécile de Milton, à Bromont. Ici, dans la région, on va avoir toujours nos soirées du côté du Louis Pub. Il va y en avoir aussi au Allegria. On va même, imaginez-vous donc, faire un spectacle rooftop du côté de Desjardins avec Marco Cagliari.
5: Tu vives à la moda, ma se bevi whisky soda, pode sender disturba.
4: On va aussi avoir dans l'arrière-cour du Palace des artistes, notamment Claude Pelgag.
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4: Luc de la Rochelière qui a fait le festival. Et une fille de chez nous que vous connaissez, Bordua, ou de son prénom Vanessa Bordua.
3: On va maintenant revenir sur le décès de la comédienne Sophie Fauché.
4: Oui, c'est avec tristesse qu'on a appris hier en fin de journée à 68 ans qu'elle est décédée après avoir combattu un cancer pendant de longues années. Peut-être aviez vu qu'elle s'était retirée de la pièce duplex dans laquelle elle devait jouer dans la saison estivale. Au fil de sa longue carrière, on l'a vu à la télévision, Laure et le papier, Montréal PQ, Catherine Mie, Caméra Café, Virginie, Le cœur a ses raisons. Sur grand écran, on s'en rappelait Stéphane tantôt en Ding et Dong le film où est-ce qu'elle dit, t'es beau, mon cochon. C'était
3: mon
4: tellement
3: cochon.
4: Comme. À l'époque, là, cette phrase-là a retenti beaucoup, je m'en rappelle. Là, ouais.
3: Vous vous souvenez de la campagne de pub du Philadelphia
4: aussi.
3: Qui était là longtemps.
7: Sur un nuage.
3: Oui. Ouais. Fait jouer un ange. Une belle nouvelle?
4: Oui, je termine avec cette belle petite nouvelle. En avril 2026, on apprenait que Mathieu Baron avait retrouvé l'amour. Et là, on apprend que sa conjointe est officiellement enceinte. Alors, peut-être que c'est votre crush, justement, lui, Mathieu Baron. Venez répondre aujourd'hui. Votre crush vedette, c'est qui? Texto 450 900 0105 ou sur Facebook.

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1: Oh, la course à trois qu'on laissait sous-entendre quand Mme Fréchette est arrivée. Là, ce qu'on voit, là, c'est que la CAQ gagne des points avec les annonces que Mme Fréchette fait. Le taux de satisfaction à l'égard du gouvernement Fréchette en ce moment se maintient à 38%, donc on n'a pas perdu là-dessus. Ceci dit, quel chef parmi les suivants ferait le ou la meilleure première ministre? Je sais pas c'est qui, aucun, mais c'est celui qui gagne la palme à 23%.
2: Tu me niaises.
1: Non, c'est vrai, c'est même pas une blague. Paul Saint-Pierre Plamondon est à 24 et Mme Fréchette est deuxième à 21, devant 15% pour Charles Milliard. Alors, ça va pas super bien pour le Parti libéral en ce moment. En fait, il gagne nulle part. Tu sais, il est jamais premier dans une catégorie à quelque part, selon ce sondage-là. Je vous rappelle que les travaux parlementaires se terminent vendredi. Ensuite, il y a la pause des vacances d'été. Et quand on va revenir en septembre, on va lancer la campagne électorale pour des élections. C'est en octobre, hein, Stéphane, les élections, je me trompe pas?
3: Exactement.
1: Voilà. Alors, peut-être même qu'on va commencer la campagne en août, probablement.
3: Bientôt, oui.
1: Alors, ça va être à suivre, bien évidemment, cette campagne électorale.
2: On parle beaucoup de la fête nationale. On sait que c'est les trois accords qui vont être là cette année. Mais il y a quelques années, tu as présenté un band où est-ce qu'il y a beaucoup de monde, puis là, son leader nous a quittés.
1: Ah.
2: C'est un band qui est incroyable.
1: Là, tu parles des Cowboys fringants.
2: Ben oui.
1: Là. Moi, j'ai comparé ça au harmonium moderne.
2: Ah, c'est une bonne comparaison.
1: Je pense que harmonium, beau dommage, les Cowboys fringants. Je pense qu'ils vont laisser le même genre d'héritage. C'est pas la même génération.
2: Exact.
1: Mais je pense qu'ils vont effectivement laisser le même genre d'héritage.
2: Ben, si vous les aimez, levez le volume, parce que dans à peu près 3 minutes, vous allez entendre Tant qu'on aura de l'amour.
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0: Parlera de l'amour. 7h23, comment ça va ce matin? Est-ce que vous avez sorti vos bâtons de golf?
1: Il y a quand même beaucoup de gens qui vont sortir leur bâton de golf ce matin parce que on s'en va du côté...
0: Parce que notre ami Hakim est arrivé.
1: Oui,
0: il va y aller, lui!
1: Il s'en va au club de golf de Waterloo pour la 46e édition du tournoi de golf des gens d'affaires des Grabe et Région. C'est aujourd'hui. C'est sous la présidence d'honneur de Samuel Lamoureux du camion BL. Donc, ces gens-là, là, ils vont aller jouer au golf. Avoir une belle journée en plus pour le faire. Et tout l'argent amassé là au courant de la journée, que ce soit pendant la journée de golf ou encore via l'encan silencieux, ça s'en va au club optimiste de Granby. Évidemment, vous le savez, cet argent-là va servir pour faire plein d'activités pour nos jeunes. Alors, vous pouvez c'est ça. Il y a plus de 60 000 $ qu'on a amassé l'année passée. Alors, je salue tous ces gens-là qui vont qui sont déjà là-bas en train de se préparer, parce qu'il y en a qui arrivent de bonne heure. Ils vont déjeuner avant de partir.
0: Exact.
1: Donc, c'est aujourd'hui du côté du club de golf de Waterloo.
0: Oui, puis on en profite pour justement saluer la gang qui est là pour nous propulser avec notre tournée M105. Hakim, c'est lui qui va être là aujourd'hui. 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On s'en va vers les infos avec Stéphane, et c'est Cain qui nous y amène avec la reprise. 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

0: 27, je vous ai dit ça nous amenait vers les infos. Stéphane, de quoi on se parle dans les prochaines?
1: Le gouvernement fédéral qui va présenter aujourd'hui un projet de loi qui porte sur la sécurité des réseaux sociaux.
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0: 7h30, on est mercredi le 10 juin. Bienvenue dans M105 le matin avec les infos. Stéphane, on va se parler des...
1: du gouvernement fédéral.
0: Le gouvernement fédéral qui va présenter aujourd'hui un projet de loi sur la sécurité des réseaux sociaux.
1: Et des agents conversationnels là, qui sont basés sur l'intelligence artificielle. Donc, c'est un projet de loi qui devrait être présenté plus tard dans la journée. Le ministre de la Culture, Mark Miller, va tenir une conférence de presse à 17h aujourd'hui là-dessus. Le gouvernement qui a indiqué dans un communiqué de presse là, que ce projet de loi va rendre les plateformes des réseaux sociaux et les agents conversationnels basés sur l'IA là, plus sûrs pour les enfants. Un projet qui devrait inclure une interdiction des réseaux sociaux pour les jeunes de moins de 16 ans. Je vous parle maintenant plus près de chez nous du Granby, où l'école secondaire, J.H. Leclerc, là, intensifie ses actions pour contrer la violence entre élèves. C'est ce que nous révèle la Voix de l'Est ce matin. Depuis février, alors qu'une pétition dénonçait un climat difficile, la direction qui a resserré les règles et augmenté la surveillance. Parmi les mesures mises en place, un contrôle accru des déplacements dans l'école, une présence policière plus importante et la création également d'un comité pour écouter les élèves. L'établissement l'arrondissement prévoit aussi réorganiser les casiers là, afin de réduire les tensions entre jeunes et les frictions également. Malgré ces efforts, il est encore trop tôt pour évaluer pleinement les effets de ces changements. Syndicat qui salue toutefois l'initiative, tout en rappelant que l'amélioration du climat, ça va prendre du temps. Du côté des élèves, les opinions sont encore partagées. Il y en a qui disent, oui, une légère amélioration, et d'autres qui estiment que la situation varie, et ce, selon les jours. Et le nouveau centre de pédiatrie sociale en communauté Main dans la main ouvre officiellement ses portes. Hier, s'est tenue la première journée de clinique dans tous ces tout nouveaux locaux, là, situés au 605 rue principale à Cowansville. Conçu pour répondre aux besoins grandissants de la région, le centre offre désormais des espaces plus vastes, plus fonctionnels et mieux adaptés là, à l'approche unique de la pédiatrie sociale en communauté. C'est ce que souligne l'organisation, dont la directrice générale du centre, Elisabeth Lapointe.
13: Effectivement, les besoins sont grandissants, malheureusement, dans la région. Et puis, on ne pouvait pas répondre à toutes les demandes qu'on recevait. Donc, le fait d'avoir ce nouveau local-là va nous permettre, en fait, de répondre non seulement aux besoins, mais aussi de garder notre qualité de service, puis d'augmenter la capacité d'enfants qu'on voit. Donc, avant, on avait une seule clinique médicale sur place, par exemple. Là, on va avoir deux salles cliniques. Alors, deux médecins vont pouvoir voir des enfants de façon simultanée, ce qu'on n'avait pas avant.
1: Alors, un étage complet est également consacré au milieu de vie où se tiendront des activités éducatives, culturelles, sportives et de soutien pour les jeunes accompagnés par l'organisme. Voilà pour l'essentiel de l'information. Détail, autre nouvelle, m105.ca.
14: On va parler sport maintenant. C'était le match numéro 4 de la finale de la Coupe Stanley hier à Vegas. Les Hurricanes de la Caroline l'ont emporté 5-3 sur les Golden Knights, grâce notamment à deux buts de Jordan Staal, mais aussi à Brandon Bussey, le gardien des Hurricanes, qui a signé sa première victoire en carrière en série à son premier départ, je devrais plutôt dire. La série est maintenant égale 2-2. Le match numéro 5 sera présenté demain à Raleigh, en Caroline du Nord. Et puis les Guerriers Junior Elite ont perdu 11-7 hier face aux Cards de la Salle. Ça se passait au stade Napoléon Fontaine. Les Guerriers Junior qui reçoivent les Ducs de Longueuil vendredi.
0: Aujourd'hui, on a quand même du soleil pour commencer la journée. Le soleil qui va laisser place aux nuages un petit peu plus tard. Il y a même un risque d'orage plus tard en après-midi. Ce soir, cette nuit, maximum aujourd'hui 25 degrés avec un humidex à 30. Et ce soir, cette nuit, le risque d'orage est persistant avec un minimum à 18. On a 19 degrés à Granby. Même chose si vous êtes du côté de Bromont.
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14: On est mercredi, c'est l'heure de la chanson Walkman de la semaine. Et là, je vais plonger dans vos souvenirs. Peut-être que vous ne vous souvenez pas qui chantait ça. Peut-être même le titre ne vous dira rien, mais la musique, dès que ça va partir, vous allez savoir de quoi je parle. On va écouter du Enigma ce matin.
0: Ah, moi j'aime ça.
14: Un groupe allemand qui a connu quand même un peu de succès de ce bar ici. Et là, on va écouter la tune qui a marché le plus ici, numéro 4 du Billboard Hot 100, alors que le groupe était classé dans le New Age. Fallait quand même le faire. Et j'ai pas d'autre chose à dire. Je pense que le reste parle de même. Enigma, 1993. Voici Return to Innocence, M105.

0: Veux-tu nous la représenter, Martin?
1: Ça dit bien, hein?
0: Tu fais une chanson ou c'était longtemps qu'on n'avait pas entendu?
1: Avec Return to Innocence, c'était notre chanson Walkman de la semaine.
0: Genre de chanson que ça fait longtemps que vous n'avez pas entendu? Quand vous avez des idées, des suggestions, écrivez-nous. L'adresse matin, ça s'en va à Martin, à moi et à Stéphane, puis on va décider ensemble en comité d'équipe. Ça va te jouer, cette chanson-là, alors gênez-vous pas. Emmanuel Dubé des Cuisines Collectives est avec nous à chaque semaine. Vous n'avez pas besoin d'aller faire le tour des circulaires, elle le fait pour vous. Allô, Emmanuel.
2: Bonjour.
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0: Merci beaucoup, Emmanuel.
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0: Elle est à des cuisines collectives de la Montérégie. Emmanuel Dubé est animatrice. Elle était avec nous ce matin. Dans quelques minutes, on va aller parler avec José Maillot du Festival international de la chanson de Granby. 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

0: Kane Brown Marshmallow avec Miles On It à M105. Hier, c'était le lancement du, j'allais dire de la programmation, mais aussi c'était là qu'on dévoilait les demi-finalistes du Festival international de la chanson de Granby. Et pour en discuter avec nous, la directrice du festival, José Mayotte, qui est au bout du fil. Salut, José.
1: Bon matin.
0: Alors, on a fait de très belles annonces. Vous pouvez aller voir ça sur notre site web dans la section nouvelles. Vous pouvez aller sur le site web du Festival international de la chanson de Granby. Mais une personne qui est montée sur scène hier, c'est Andréanne Mallette. Andréanne, c'est une fille qui est avec vous, notamment pour Jamais trop tôt. C'est important de rappeler que le festival, au-delà du concours, au-delà de tous les artistes qu'on découvre, c'est vraiment un parcours du début à la fin pour les artistes, là.
1: Absolument. En fait, Andréanne est la directrice artistique là, du projet Jamais trop tôt, propulsé par Desjardins depuis 13 des 15 dernières années. C'est la 15e édition cette année. C'est un super beau projet qui est encore trop méconnu, mais qui est pan-canadien, qui s'adresse aux jeunes de 14 à 17 ans, puis qui est vraiment extraordinaire pour les intéresser à la chanson francophone, à l'écriture de chansons, mais aussi à l'interprétation, à l'écoute de musique francophone. Puis il y a plein d'artistes qui sont passés par Jamais trop tôt au cours des dernières années, qui après ça ont continué d'évoluer, qui sont allés faire le Grand Concours Hydro-Québec. Après ça, qu'on a pu voir dans les vitrines musicales, dans le volet pro, où on présente des extraits de spectacles devant les professionnels de l'industrie. Après, les artistes peuvent aller sur les grandes scènes. Puis c'est vraiment un privilège parce qu'on les accompagne donc du début à la fin de leur parcours artistique. Puis c'est vraiment une belle progression, puis c'est le fun de les voir évoluer.
2: Et là, José, il y a ces artistes-là après qui reviennent parce qu'ils font partie de la programmation, font partie des spectacles que vous présentez. Cette année, en plus, vous allez vous promener pas mal, là. Vous allez pas rester à Granby, vous allez un peu partout.
1: Oui, absolument. Mais tu sais, en fait, on a une nouvelle série qui s'appelle Le Figue en cavale, et puis on avait l'idée d'aller se promener dans différents endroits touristiques ou dans des commerces qui sont un peu mythiques de la région. Donc, on arrête entre autres à la boutique équestre Pépé avec un show country le vendredi 14 août. C'est Doug Saint-Louis qui va être là. On va aussi au zoo de Granby avec Charlie Juste. On va aller au parc de la Yamaska avec Erwan, qui est un ancien justement du festival. Adam Elmouna, notre gagnant de l'année passée, va être à la Maison de la culture de Waterloo pour un mercredi dans le parc du Centenaire. Et il va être aussi présent là pour animer la portion musicale pendant la délibération des comptes du public lors de la grande finale du concours. Donc, comme je vous dis, on voit les artistes, on les accompagne, puis ils reviennent aussi dans cette espèce de écosystème-là. Ça va être fantastique. Puis dans Le Figue en cavale, il y a un spectacle aussi qu'on a souligné hier en grande pompe avec Marie-Ève à l'animation de notre conférence de presse. Et c'est Marco Cagliari sur le toit du guichet automatique chez Desjardins. Ça va être un moment extraordinaire, un peu insolite, mais Marco a embarqué dans le projet, Desjardins a embarqué dans le projet. On est vraiment super contents de ça, puis on a très, très hâte.
2: Là, juste pour être clair, là, on parle bien là où il y a le service à l'auto, là, au-dessus du guichet, là, l'espèce de petit toit là, au-dessus du guichet. Là.
1: Oui, absolument. Donc, pendant quelques heures, le samedi 15 août, le guichet automatique à l'auto ne sera pas accessible pour des questions de sécurité. Marco Cagliari va y faire un spectacle et puis après, il va inviter les gens à se déplacer jusqu'au site du FIG dans la cour en arrière, c'est-à-dire dans le stationnement du Palace pour le show qui va venir souligner les 40 ans de carrière de Luc Larochelière. Ça va faire 40 ans cette année, donc il a gagné Granby. Et puis, on va inviter avec Marco Cagliari les gens à le suivre et à se rendre jusqu'au site des festivités. Donc, ça promet d'être vraiment une journée exceptionnelle.
0: José, on va aller au fcg.qc.ca pour avoir tous les détails sur la programmation. Toujours à la recherche de bénévoles et de familles d'accueil?
1: Ah, les appels qu'on a faits auprès de vous, ça a très bien fonctionné. Yes. Merci beaucoup. Ça a bien répondu. Donc, mais oui, tout le monde qui est intéressé de s'impliquer avec le festival, c'est toujours un bon moment pour nous faire signe. Vraiment, c'est que ce soit des partenaires, des bénévoles, tout ça, on en parlait aussi cette semaine à quel point le festival, c'est une grande, grande communauté qui tient. Et puis, on a besoin de ça. On veut que les gens de Granby s'approprient leur festival, qu'ils en soient fiers, puis qu'ils soient présents au rendez-vous de quelque façon que ce soit.
0: Un gros merci d'avoir discuté avec nous ce matin.
1: Ça m'a fait plaisir. Merci à vous.
0: Alors, pour la 58e édition du Festival international de la chanson de Granby qui se déroule en août, on parlait avec José Mayotte, la directrice du festival. Je vous rappelle le ficg.qc.ca pour avoir tous les détails. La semaine dernière, on recevait en studio Éric Otis de l'OBV Yamaska pour nous parler d'Au fil de la Yamaska. Mm-hmm. On va aller faire un petit survol avec lui, savoir comment ça s'est déroulé dans les prochaines minutes. On commence

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0: C'est William Cloutier avec Zach Chico et Où on dansait autrefois à M105. Si vous suivez l'actualité, vous avez peut-être vu dans les derniers jours des nouvelles comme le Québec pourrait-il manquer d'eau au cours des prochaines années, la ville de Montréal qui ferme ses fontaines pour limiter la consommation d'eau. On le sait, faut travailler de concert avec la nature. On le sait que l'eau, c'est comme notre or bleu. Puis la semaine passée, on l'avait brièvement effleuré avec Éric Otis de l'OBV Yamaska qui venait nous parler de l'événement, le tour cycliste au fil de la Yamaska. Il est de retour ce matin à notre micro. Salut Éric.
1: Bon matin tout le monde.
0: Parle-nous justement de ce tour cycliste au fil de la Yamaska. Comment vous avez vécu ça en gang?
1: Ben, en fait, c'était une super belle expérience, touchante. Moi, ça a été une belle révélation. En fait, le but du tour cycliste est beaucoup plus qu'un tour cycliste. Pendant 3 jours, on était à la rencontre de citoyens pour parler d'eau, de la rivière, des actions concrètes qui peuvent faire la différence. On est inspiré, moi personnellement, par la première dame qui a eu un jardin de pluie à Waterloo, Madame Pierrette des Hôtels, je crois qu'elle a 82 ans, j'espère pas me tromper sur son âge. L'une des premières à avoir eu un jardin de pluie. On a aussi visité avec le zoo de Green Bay les friches à Farnham, qui était un événement extraordinaire. À chaque arrêt, on a rencontré des gens curieux, accueillants, intéressés par ce qu'on fait. C'est le fun de voir et de jaser à ces gens-là. Mm-hmm. C'était ça aussi un peu l'objectif. On a été aussi accompagnés par des cyclistes expérimentés. On parle de quelqu'un qui est coach au Centre national des cyclistes de Bromont. Ça a fait en sorte que ça a enrichi l'expérience. Ça nous a permis de comprendre, de développer pour l'année prochaine. Fait qu'en fait, ça nous a permis de bâtir, comme je dis, des fondations, parce que ce tour cycliste-là va se répéter en 2027, une formule probablement encore plus enrichissante, puis qu'on découvre encore plus, et d'autres endroits sur notre bassin versant.
2: Et là, ben tout ça a terminé, ça s'est terminé justement au Centre national de cyclisme, il y a eu un gros rassemblement là-bas, là.
1: Oui, en fait, c'était notre journée partenaire. Fait que tout au long de l'année, ben on collabore avec des MRC, des municipalités, des organismes. Puis en fait, ça cadrait avec le mois de l'eau, qui est le mois de juin. Donc, c'est l'occasion idéale pour réunir les gens, échanger sur les enjeux et les opportunités qui touchent notre bassin versant. Bon, on en a parlé avec le manque d'eau qui s'en vient ou qui en a beaucoup plus au Québec. Nous voulions aussi créer un véritable moment de réseautage, permettre aux gens de se rencontrer, d'échanger, développer une nouvelle collaboration, surtout, ça c'est important pour nous, collaborer, développer. Fait qu'on a eu des conférenciers qui ont pu faire découvrir des projets inspirants, obtenir de l'information qui permettra d'avoir une meilleure compréhension des défis, des solutions qu'on a apportées au niveau de l'eau. Au fond, on voulait que les gens se rassemblent pour voir la vision commune qu'on pouvait développer tous ensemble.
0: Et parlant du tous ensemble, on va inviter les gens le 18 juin prochain. L'organisme de bassin versant de la Yamaska, l'OBV, vous invite à son assemblée générale annuelle.
1: Absolument. La semaine prochaine, le 18 juin, 18h30 à la MRC de la Haute-Yamaska. En fait, mon message, c'est j'aimerais voir nos membres présents en grand nombre à l'Assemblée générale. En fait, au-delà des rapports, des présentations, la présence des membres, pour moi, c'est un geste fort. C'est une façon de nous dire que vous croyez en l'OBV Yamaska, que vous croyez en notre mission et que vous êtes fiers du travail qu'on a accompli durant la dernière année. En fait, j'en profite pour dire, ça va être mon premier cycle d'un an à la direction générale. Fait que dans le fond, la présence pour moi, c'est vos choix, c'est important pour nous parce que ça nous permet de bâtir puis de développer quelque chose. Moi, je veux voir les gens qui viennent voter puis qui se présentent pour nous, le bassin versant, s'ils sont fiers de ça.
0: Oui, puis surtout qu'on l'a dit, c'est un enjeu qui va continuer de faire jaser dans les prochaines années. Éric, merci d'être venu à notre micro en parler ce matin.
1: Ça va me faire plaisir.
0: Ça va te faire plaisir de revenir, je le sais.
1: C'est clair, j'adore l'expérience.
0: Il est déjà prêt. Là, il est déjà prêt.
2: Dans le futur.
0: Exactement. Éric Otis, qui est directeur de l'OBV Yamaska. Alors, je vous le rappelle, OBV, tradeunionyamaska.qc.ca pour les détails et pour les infos aussi pour l'Assemblée générale annuelle. Stéphane, aux infos dans les prochaines?
3: Oui, les organismes communautaires famille veulent se faire mieux connaître du public.
4: On reste ensemble. J'ai encore de belles surprises pour toi.

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7: On a vraiment un très beau début de journée avec du soleil. Actuellement, on est à 19 degrés aux infos M105. C'est Stéphane qui est là.
8: Oui.
7: On va se parler des organismes familles qui gagnent en visibilité au Québec.
8: Saviez-vous qu'en 2025, c'est plus de 245 000 familles qui ont fait appel à leurs services? Là, c'est un chiffre qui est en constante croissance. Alors, présent dans toutes les régions depuis plus de 65 ans, ces organismes offrent un soutien essentiel, mais demeurent encore peu connus. Alors, pour y remédier, la Fédération québécoise des organismes communautaires familles lance cette campagne nationale pour cette année, avec l'appui de la comédienne Bianca Gervais. Et du côté de Granby, c'est Claudine Leroux de la Maison de la Famille là, qui souligne l'importance de ces ressources alors que de plus en plus de familles vivent des difficultés financières.
9: Et moi, je vous dirais que s'il y a une famille qui nous lit, qui nous entend, qui nous écoute et qui se sent dépassée, ben, la première chose à faire, c'est de venir ouvrir cette porte-là à la Maison des Familles pour parler à quelqu'un. Parce que aller chercher de l'aide, c'est déjà de faire un pas de plus vers la réussite.
8: Alors, selon l'Institut de la statistique du Québec, plus d'un parent sur quatre peine à répondre aux besoins de base, une proportion qui atteint 43 % chez les familles monoparentales. Le Festival international de la chanson de Granby a dévoilé hier ses demi-finalistes et la compétition s'annonce relevée. Parmi les 24 artistes en lice au Grand Concours Hydro-Québec, on retrouve notamment Belle Hirondelle, Samuel Jean, Sandrine Marin, Alex Gaudreau, Clémence Dufour. Il y a Éric-Louis Champagne, oui, directeur de la programmation, qui revient sur la variété des artistes sélectionnés.
10: Il y a encore une belle variété. Il y a beaucoup de choses quand même que les gens vont accrocher rapidement au niveau des mélodies. C'est rassembleur, c'est facilement touchant pour beaucoup de gens. Peut-être des fois, tu sais, moins dans l'éclatement, plus dans le contact, vraiment dans l'émotion. Mais vraiment, l'affaire qui est le fun, c'est que moi, tu sais, pour les côtoyer, là, présentement, c'est des belles personnalités, ce qui va vraiment rendre le tout bien, bien agréable. Ben, au final, c'est 105 auditions qu'on a fait. De cette sélection-là, on a retenu 24 personnes. Fait que c'est ces 24-là qui créent la 58e cohorte.
8: 58e édition, oui, du festival qui se tient du 13 au 23 août prochain à Granby, bien sûr. Et le gouvernement fédéral va présenter aujourd'hui un projet de loi qui porte sur la sécurité des réseaux sociaux et des agents conversationnels, voilà, basé sur l'intelligence artificielle. Projet de loi qui devrait être présenté plus tard dans la journée. Là, le ministre de la Culture, Mark Miller, qui va tenir une conférence de presse à 17h aujourd'hui. Voilà pour l'essentiel de l'info. Détail, autre nouvelle, m105.ca.
11: Du côté des sports, hier, il y avait la finale de la Coupe Stanley qui se poursuivait à Vegas, c'était le match numéro 4. Les Hurricanes de la Caroline l'ont emporté 5-3. Première victoire en série à son premier départ en carrière dans la Ligue nationale pour le gardien Brandon Bussey. Jordan Staal a marqué 2 fois. La série est maintenant égale 2-2. Le prochain match demain à Raleigh en Caroline du Nord. Il y a les Guerriers juniors qui ont perdu hier 11-7 face aux Cards de la Salle. Ça se passait au stade de Napoléon-Fontaine. Les Guerriers juniors qui seront encore au stade Napoléon-Fontaine demain soir. On recevra la visite des Ducs de Longueuil.
7: Il y a la comédienne Sophie Fauché qui nous a quittés hier à l'âge de 68 ans. On a appris avec tristesse son décès après avoir combattu un cancer pendant de longues années. Elle s'était retirée de la pièce Duplex dans laquelle elle devait jouer pendant la saison estivale. Elle a eu une longue carrière, notamment à la télévision avec Laure et le Papier, Montréal PQ, Catherine Mie, Caméra Café, Virginie, Le cœur a ses raisons. Sur grand écran, on l'a vu dans Ding-Dong, le film, dans Laurence Anyways, et on l'a aussi vu beaucoup au théâtre. Aujourd'hui, c'est une journée où est-ce qu'on a un petit peu de tout. On commence la journée avec du soleil. Ça devrait devenir nuageux un petit peu plus tard. Il y a même un risque d'orage. Risque d'orage pour ce soir, cette nuit, avec un minimum à 18 degrés. Et là, je viens de cliquer. Ça a fait en sorte qu'il fait pas mal plus chaud. On est rendu à 22 degrés partout dans notre région.
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7: Ce juin aujourd'hui, c'est l'anniversaire de mon amoureux. Bonne fête, mon JP. Bonne fête, my love. 45 ans aujourd'hui. On a-tu le droit de dire l'âge?
11: Trop tard. C'est fait. On vous demande ce matin sur notre page Facebook ou via notre texto. Qui est ton crush vedette? Et messieurs, vous êtes absents ce matin. C'est juste les filles qui répondent.
7: Ah, ben c'est là,
11: correct.
7: Là
11: on y va vite.
7: Ils sont gênés.
11: On y va avec Marie-Ève Givry. Elle dit jeune, c'était Jean-Luc Brasseur. Aujourd'hui, c'est encore lui.
7: C'est bon.
11: Riley Green, le chanteur country pour Karine Auger. Channing Tatum pour Annie Clacasse. Je ne suis pas étonné de voir ce nom-là.
7: Ouais.
11: Et je termine avec Isabelle Boutillette. Dominique Hudson pour les Québécois. Et Sam Ergun, je ne sais pas si je l'ai dit, c'est un comédien dans Outlander.
7: Pendant que tu parlais, il y a un souhait de fête qui est rentré par texto.
8: Bonne fête à Cathy Bourgeois de Granby, 44 ans aujourd'hui, de la part de ses filles et de ses parents.
7: En musique, Shakira, Burna Boy avec Die Die.

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3: Aujourd'hui, c'est la journée mondiale du bien-être. Et ça tombe super bien qu'on lui parle à ce moment-là, parce qu'il vient présenter samedi son spectacle Les Imparfaits, Bonheur et autres tutti quanti de la vie. C'est comme ça, faut le dire. On dirait que ça vient tout seul. Mario Jean qui est là au bout du fil. Salut Mario.
4: Hey, allô, vous autres, comment ça va?
3: Ça va bien. Tu viens nous présenter ce spectacle-là en supplémentaire. Est-ce que ça fait partie de tes petits bonheurs quand on dit le mot supplémentaire avec ton spectacle?
4: Qu'en pensez-vous?
3: Ah, je pense que oui.
4: C'est extraordinaire, hein? Non, mais quel privilège puis quel bonheur. Effectivement, c'est un show qu'on a roulé beaucoup. On a eu beaucoup de supplémentaires. Ça a été un très bel accueil de toute cette tournée-là. Puis là, chez vous, ben c'est la dernière représentation de la tournée. On finit la tournée officiellement chez vous le samedi. Puis c'est, mon Dieu, ça clôt tellement le mot supplémentaire et salle pleine et tout ça. C'est des mots qui résonnent bien dans ma tête. C'est parce que, sais-tu pourquoi? Aussi, il y en a qui disent, ah, ouais, on en fait beaucoup pour vendre les billets, puis c'est droit, puis c'est... Moi, là, ce que j'aime, c'est de répéter mon show. Quand les salles sont pleines, puis que je le refais, puis je le refais, plus je le fais souvent, plus je suis satisfait de ça. C'est mon bonheur, moi, de jouer sur scène pendant une heure et demie, puis là, ben, de voir le monde rire, de voir le monde applaudir et tout ça. Oh mon Dieu, ça me fait du bien, tout ça. C'est un privilège, un bonheur pour moi. Puis ça va être ça, samedi. Je finis comme ça ma tournée. C'est extraordinaire.
5: Ouais. Est-ce que ça te fait quelque chose, par exemple, de dire là, ce projet-là se termine maintenant, là?
4: Ben oui, parce que c'est la force du marché, hein. Qu'est-ce que tu veux? On est comme ça au Québec. On est un petit marché. Faut se renouveler. Faut réécrire et tout ça. Mais j'ai tellement de fun encore à dire mes niaiseries que je dis, là. Puis, ils sont tellement actuels encore. Ça représente encore la réalité de mon public, de ce qu'ils vivent. Parce que moi, j'essaie toujours de parler au monde qui vient de me voir, de parler de ce qu'ils vivent, qu'il faut qu'ils se reconnaissent dans mes textes, qu'ils se donnent des coups de coude dans la coupe, puis qu'ils se disent, « Ah, tu vois bien, gars, je te l'avais dit que t'es le même, je te l'avais dit qu'on est comme ça. » Ça, moi, c'est mon bonheur. Puis c'est encore ça, ce show-là. Et ça rit. On dirait que je te vends, là. On dirait que je suis en train de te vendre le début de la tournée, là. Mais... c'est le meilleur show, je trouve, que j'ai fait. C'est le show que ça rit le plus du début à la fin. Fait que, venez voir ça. C'est un pur bonheur, puis c'est... le bonheur, il est imparfait, mais il est vraiment là, le bonheur.
3: Puis, tu sais, quand ça fait autant de temps, de fois que tu le fais, c'est sûr que là, il est comme très, très maîtrisé. Tu fais de l'humour. T'as gradué en 91. Avant, t'as fait beaucoup d'improvisation. Est-ce qu'on peut le sentir, ça, dans les imparfaits bonheurs?
4: Il y a toujours de la place à l'improvisation. Parce que moi, je considère que qu'on vit dans un show, là, c'est un moment présent. Il peut se passer n'importe quoi, interaction avec la foule. C'est une relation avec la foule que j'ai à ce moment-là. Donc, c'est une copie unique à chaque soir. Pour moi, c'est ça. Évidemment, après autant de spectacles, ils viennent à se ressembler pas mal, les copies, là. Mais il y a moins d'improvisation parce que tout a été dit, ou tu sais, presque ça, mais il y a toujours de la place, la porte est ouverte, et je veux que ce que le public va vivre, ça vient que chez vous, c'est ça va être unique, c'est ça. Fait que s'il se passe de quoi, on joue avec, puis j'improvise, puis si c'est le public qui a le dernier mot, tant mieux, le but c'est de vivre une belle affaire ensemble ce soir.
3: Donc, dernière représentation ce samedi du spectacle Les Imparfaits, Bonheur. Bon, ouais. Je le sais, là, il y a tout le temps... J'ai comme l'impression d'être une mère qui dit à son enfant, puis c'est quoi qui arrive après, tu sais? Fait que, qu'est-ce qui arrive ouais, après, Marie?
4: Eh hey boy, après, ben c'est ça qui me permet de dire que c'est la dernière, parce qu'il y a tellement des beaux projets après. Entre autres, là, ben je vais être au théâtre tout l'été, pas très loin de chez vous, à Eastman, à la Marjolaine, avec la pièce Monsieur le maire. On est là-dedans, là. Écoute, on est dans la dernière semaine de finaliser tout ça, puis on rentre en salle en fin de semaine, puis la première est le 18. Fait, puis on passe l'été là. Belle petite gang. Fait, ça, c'est un beau projet. Là. C'est moi qui fais la mise en scène.
3: C'est quoi? Je te confirme qu'après avoir parlé en ondes il y a deux semaines avec Marc-André, il a très, très bien vendu la pièce.
4: Bon. Puis, puis je pense qu'il a fait une bonne job parce que les pièces envolent. Lui, il capote. C'est comme ce qui est Marc-André. Hein?
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1: Dans la salle, là, c'est la canicule. Ça va être, c'est l'été, le soleil est là, le bonheur est là. Le tutti quanti est là.
2: Génial. Alors, les imparfaits bonheur.
1: Sais-tu ce que ça veut dire, tutti quanti?
2: Ben, tu vas nous le dire.
1: Ah non.
2: Non?
1: Je pensais que tu allais me dire, parce que j'ai trouvé ça dans mon titre, puis je n'ai aucune idée.
2: OK, on fait une recherche, puis on s'en reparle. Bonne journée, Mario.
1: Hey, merci à vous autres.
2: Mario Jean qui vient présenter les imparfaits bonheurs et autres tutti quanti de la vie pendant que Martin cherche. Et cet été, comme il le disait, il va être du côté d'Eastman. Et on va aller se parler vacances dans les prochaines minutes et finances. Tu sais, c'est pas toujours évident cette période-là. T'as-tu trouvé tutti quanti?
3: Ça veut dire tous autant qu'ils sont.
2: Ah, tous autant qu'ils sont. Alors, tous ces petits imparfaits bonheurs. 8h17, vous restez avec nous autres pour commencer la journée.
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4: 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Le 5 juin avait lieu le festin homard au bénéfice de la Fondation du Centre hospitalier de Granby. 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Merci aux 650 convives, aux partenaires et aux bénévoles. 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
1: Là, vos vacances approchent. Vous avez planifié des affaires. Rendu sur place, des fois, ça peut changer. Cette saison estivale, elle n'est pas toujours nécessairement évidente au niveau du budget quand arrivent les vacances. La gang de Raymond Chabot, filiale en redressement et en insolvabilité de Raymond Chabot Grant Thornton, s'est dit, tiens, on pourrait peut-être informer le public sur les moyens privilégiés pour éviter le surendettement pour les vacances estivales. Et nous, on s'est dit, pourquoi pas? Allons parler avec le directeur principal et syndic autorisé en insolvabilité. Il s'appelle Guillaume, il est au bout avec nous, au bout du fil. Bonjour Guillaume.
2: Bonjour, bon matin.
1: On a 3 minutes. Qu'est-ce que tu pourrais nous dire pour soutenir et aider les gens avant de partir en vacances pour que le budget, on fasse pas ouch là, quand on va revenir?
2: Ben, vous avez raison. C'est une période qui est à haut risque financier. Puis, en fait, les vacances, ça devrait être un moment de repos. Mais en 2026, avec tout le contexte économique, l'inflation qui tourne encore autour de 3%, ça devient un enjeu financier. Puis, le vrai luxe aujourd'hui, là, on va se le dire, c'est pas nécessairement d'aller quelque part d'exotique, mais c'est de revenir sans dette de nos vacances. Puis, c'est pour ça que, pour nous, c'est important, là, de donner des trucs aux auditeurs, là, pour bien planifier ses vacances et s'assurer, là, justement, qu'on revienne pas avec une carte de crédit pleine ou avec des problématiques financières au retour. Parce que, vous le savez, là, de mettre ses vacances sur sa carte de crédit et faire uniquement les paiements minimums, on peut être pris pendant plusieurs années là, à rembourser ses vacances-là, puis ça vient nous hanter là, par la suite.
1: Mm-hmm. On veut se rappeler de nos vacances avec des photos souvenirs, pas avec des dettes qui nous
2: suivent. Ben, je suis bien d'accord avec vous. Puis c'est pour ça que, le premier truc, c'est de planifier en avance ses vacances, parce que plus on va réserver tôt, plus on va absorber les hausses de prix, on va pouvoir profiter des rabais, bien magasiner la destination aussi qu'on veut aller. Faire aussi un budget global qui est réaliste. Et dans le budget global, on dit là qu'annuellement, on devrait là, prévoir entre 5 et 10% de notre revenu net là qu'on a économisé pour nos vacances. Puis ce budget-là, ça devrait le refléter. Puis, on devrait avoir prévu le transport, l'hébergement, les repas, les activités, l'essence, les extras. Puis l'essence, justement, il y a un petit ajustement peut-être à faire cette année parce depuis le début de l'année, on a eu une augmentation de près de 30% là, du prix de l'essence. Donc, il faut voir son budget, puis il faut s'assurer d'avoir bien budgété ces postes-là et se prévoir aussi une marge de manœuvre pour des imprévus. Un 10%, c'est vraiment important de le prévoir. Si jamais il y a une crevaison, il y a quelque chose qui se passe moins bien, il faut avoir cette marge de manœuvre-là. Puis peut-être limiter l'utilisation du crédit. Oui, c'est le fun de la carte de crédit pour accumuler des points, des assurances. Donc ça, oui, c'est bien d'utiliser pour ça. Mais faut pas utiliser le crédit, la carte de crédit comme étant une façon justement de dépenser plus. Parce que des fois, ça vient brouiller là la perception réelle du coût des vacances. Alors que lorsqu'on utilise le débit ou le comptant, là, on se limite peut-être plus dans notre budget.
1: Oui, puis tu sais, quand on a mis déjà l'argent de l'avance, on le sait que c'est ça notre budget pour les vacances. Des fois, c'est un peu plus restrictif, mais comme vous avez dit vous-même, ça fait en sorte qu'on va pas les traîner pendant un long moment. Je pense déjà, il y a de très, très, très bons trucs. Est-ce qu'il y a un endroit où est-ce qu'on peut trouver ça en ligne si on veut peut-être, tu sais, on était dans l'auto, on a fait ça vite. Est-ce que vous nous suggérez un endroit où est-ce qu'on peut se préparer?
2: En fait, là, si vous allez sur notre site internet raymondchabot.com, vous allez voir, on a des articles là, justement là, sur la planification des vacances. On a aussi un outil pour faire son budget, le budget annuel, mais également le budget des vacances. Là, c'est le même principe. Donc, vous avez tous les outils sur notre site internet. Ça peut être pertinent pour vos auditeurs là, d'aller jeter un coup d'œil là-dessus.
1: Merci beaucoup, Guillaume.
2: Ben, ça fait plaisir. Merci pour l'invitation.
1: On vous souhaite de belles vacances. Il est directeur principal et syndic autorisé en insolvabilité chez Raymond Chabot, filiale de Raymond Chabot Grant Thornton, Guillaume Amiot, qui vous donnait des conseils pour vos vacances. On espère que vous avez pris des notes. Qui s'en vient dans les prochaines minutes avec nous autres?
3: C'est Liane qui va être là ce matin dans M105 au travail. Elle a bien hâte de répondre à notre question du jour.
1: Oui, on veut savoir c'est qui son croche.
3: Elle m'a dit qu'elle avait une longue liste.
1: Son croche vedette. Oh boy, OK. Les épiceries. Olivier Dion, nous j'entre rendez-vous avant qu'on la rejoigne. La tristesse.

0: Peut-être est-il le crush de certaines personnes, Olivier Dion. Hein? Aujourd'hui, c'est notre question sur notre page Facebook, la gang M105. Votre crush vedette. Liane Moreau va s'installer avec vous dans les prochaines minutes. Oui. Allô, c'est qui ton crush? Ben là, t'as une liste d'épicerie.
1: Ouais, j'ai une longue liste, mais là, j'ai pris celui au-dessus de la liste pour vous, je vous dévoile, tout le monde. Donc, c'est Henri Picard.
0: Le fils de Luc Picard.
1: Tellement beau. Moi, il joue dans Libre dès maintenant. Clift.
2: Ah, moi, je pensais que c'était Papa Burger.
0: parce que Liane joue dans les publicités de IW, mais non, c'est pas Papa Burger. Mettons dans ton top 3, là, qui donc qu'il y avait?
1: Mais il y avait Pierre-Luc Funk aussi.
0: Ah, on va le recevoir demain en entrevue.
3: C'est demain, hein?
1: C'est vrai? Ouais. Right. J'ai fait une entrevue avec lui, puis j'étais de même, j'admire tout ce que tu fais.
0: est-ce qu'il a essuyé le petit bout de bas avant
1: non,
0: tu te lèves?
1: Non, mais on a pris une photo, puis il avait sa main sur mon épaule, puis j'étais de même, c'est le plus beau moment de ma vie.
0: Pour compléter ton top 3, t'as pas le droit de choisir Stéphane ou Martin, ce serait trop malaisant.
1: Là, c'est une bonne question. Là, j'en ai tellement que là, le top 3, je sais pas, mais Pierre-Luc Funk puis Henri Picard, là, c'est mes deux préférés.
0: Puis là, t'as eu en entrevue Pierre-Luc, mais est-ce que t'as déjà eu Henri Picard?
1: Non, mais Henri Picard, je suis allée sur le tapis rouge d'Évangeline, la comédie musicale, puis il y avait Guy Nadon entre moi puis Henri Picard, mais j'étais quand même
3: J'étais à un Guy Nadon
1: d'Henri Picard.
0: J'adore ça.
3: C'est Guy Nadon.
0: La sommité.
3: Comédien super célèbre ici au Québec.
1: Ben, j'ai jasé avec Guy au lieu d'Henri.
3: Ben, quand même, t'as parlé Guy Nadon.
2: Ben, c'est déjà quelque chose quand t'es à un Guy Nadon.
0: On a déjà hâte de te retrouver dès 9h, Liane.
1: Merci.
0: Alors, à tantôt, ma chère. Martin, on se dit à demain.
3: Oui, j'ai lancé une nouvelle unité de mesure.
0: Oui, exactement. Être à un Guy Nadon de quelqu'un. Alors, restez pas loin. Stéphane va être à un Guy Nadon de
2: non,
0: moi.
2: Non, un Henri Picard.
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8: 22 degrés avec du soleil. On est mercredi le 10 juin, il est 8h34. Aux infos, Stéphane, les organismes famille gagnent en visibilité au Québec.
9: Exactement. C'est en 2025, plus de 245 000 familles qui ont fait appel à leurs services. Présents dans toutes les régions depuis plus de 65 ans, ces organismes offrent un soutien essentiel, mais demeurent encore peu connus. Alors, pour y remédier, la Fédération québécoise des organismes communautaires famille lance une campagne nationale cette année avec l'appui de la comédienne Bianca Gervais. Il y a du côté de Green Bay, l'école secondaire J.H. Leclerc qui intensifie ses actions pour contrer la violence entre élèves. C'est ce que nous révèle la Voix de l'Est ce matin. Depuis février, alors qu'une pétition dénonçait un climat difficile, la direction qui a resserré les règles, augmenté la surveillance et parmi les mesures mises en place, un contrôle accru des déplacements dans l'école, une présence policière plus importante et la création d'un comité là pour écouter les élèves. L'établissement qui prévoit aussi réorganiser les casiers afin de réduire les tensions entre jeunes. Et le gouvernement fédéral va présenter aujourd'hui un projet de loi portant sur la sécurité des réseaux sociaux. Ce projet de loi qui devrait être présenté plus tard dans la journée, là, et à le ministre de la Culture, Mark Miller, qui va tenir sa conférence de presse là, à compter de 17h. Le projet de loi devrait inclure cette interdiction des réseaux sociaux pour les jeunes de moins de 16 ans. Voilà pour l'essentiel de l'info. Détail auto-nouvelles, m105.ca.
8: Merci beaucoup, Stéphane. On te retrouve à 10h.
9: À tantôt.
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8: Alors aujourd'hui, tantôt je vous en ai parlé, il y a différents tournois de golf dans notre région. Hakim qui va être du côté de Cowansville, mais je veux aussi saluer la gang du club de golf de Waterloo. C'est la 46e édition du tournoi de golf des gens d'affaires de Granby aujourd'hui. On vous souhaite une super belle journée. Je le sais que j'ai dit qu'il allait peut-être avoir de la pluie, mais c'est un petit peu plus tard. D'ici à ce que Liane s'installe avec vous en musique, Valère, Karim Ouellette, l'amour est un monstre. On va retrouver aussi le duo Sabrina Carpenter, Madonna avec la chanson Bring Your Love.

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1: Madonna, Sabrina Carpenter avec Bring Your Love. Et pas juste sur cette chanson-là hein, qu'on peut les voir ensemble. Actuellement, elle frappe fort, Madonna. On sait qu'elle aime ça, la provocation. 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Dans les prochaines minutes, je vous ai promis Valère Carré-Moilette avec L'amour est un monstre, mais juste avant, on va retrouver Tones and I, Teddy Swims, David Guetta avec la chanson Gone, Gone, Gone.
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0: Valère, Karim Ouellet avec L'amour est un monstre. Alors que vous arrivez probablement au travail, merci d'avoir choisi M105. D'ailleurs, vous pouvez nous écouter de différentes façons, dans le radio, dans l'ordinateur, mais aussi avec l'application tout à fait gratuite dans votre téléphone intelligent. J'en profite pour saluer Steven qui m'a appelé aussi un peu plus tôt. Merci d'être toujours un fidèle auditeur. Je suis tellement contente de vous savoir là le matin. Mon nom est Marie-Ève. Je vous laisse en compagnie de Lee-Anne Moreau qui passe l'avant-midi avec vous. Elle va vous gâter encore une fois. Les concours sont toutes dans la section du même nom sur notre site web m105.ca. Et demain matin, avec toute l'équipe, on vous attend pour commencer une autre journée. On aura en entrevue notamment Pierre-Luc Funk pour vous inviter aux différentes fêtes nationales. Ça s'en vient, on commence à compter les jours. Alors, profitez du soleil avant qu'il ne nous quitte. Passez une super belle journée au son de M105. Bye-bye.
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17: 9h dans M105 au travail. Mon nom est Liane Moreau. Bien contente de passer l'avant-midi avec vous. Je suis là jusqu'à 13h. Donc, je passe également l'heure du lunch en votre compagnie. Oui, on a une journée de pluie qui s'annonce. Hein? Ça arrive des fois dans les journées d'été. Mais à M105, on vous fait jouer les meilleures musiques. Fait qu'on va oublier ça, cette pluie-là qui va tomber. Et restez là parce que d'ici 15 minutes environ, je vous parle d'une surprise parce que le nouveau film de Star Wars, Le Mandalorian et Grogu, a sorti la bande annonce hier. Et on a une belle surprise du Québec cachée dans cette bande annonce-là. Je vous en parle très bientôt. Donc, restez des nôtres. Merci d'avoir choisi M105. Ce qui s'en vient, Gangsta Paradise.

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Fever Dream de Alex Warren, 9h13 dans M105 au travail. Je vous ai dit tantôt qu'il y avait une petite surprise cachée dans la bande d'annonce du film Star Wars de Mandalorian, les gros goûts qui a été dévoilé hier. Ben, on voit un beau paysage quand même connu du Québec, les dunes des îles de la Madeleine. Et oui, ça a été un secret qui a été gardé pendant 2 ans et c'est sorti ce matin. Il y a une partie du film Star Wars qui va sortir éventuellement dans nos cinémas qui a été filmé

0: les montagnes des îles de la Madeleine. C'est vraiment de toute beauté et j'ai bien hâte de voir le film également, de voir le résultat final. Ce qui s'en vient dans les prochains instants, ben c'est une chanson que j'aime beaucoup, surtout l'été. Elle me rend comme heureuse, j'aime ça danser. C'est Femme Like You, de la version de Cœur de Pirate à M105.
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10: Et c'est Hakim Desnoyers qui est en direct aujourd'hui du club de golf de Coinsville. 35e édition de la classique BMP. Qu'est-ce que c'est que la classique BMP? En fait, c'est un tournoi de golf qui rassemble plein de golfeurs, plus précisément 96 golfeurs qui sont réunis en fait pour un objectif, l'amélioration des soins de santé qui sont offerts ici à Brown-Missisquoi pour la fondation Brown-Missisquoi Perkins. Et aujourd'hui, ben, ces gens-là vont avoir droit à tout plein de choses. Oui, du golf, tout le long de la journée, bien évidemment. Donc, les golfeurs qui sont arrivés à 9h pour déjeuner, à 11h30, ça commence. Le tournoi va commencer. On a 17h15 aussi, c'est le début du 5 à 7. 18h30, le début du souper. Donc, c'est vraiment le fun de voir ces gens-là qui sont réunis pour une très bonne cause. 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

0: Jamais s'oublier de Ludovic Bourgeois à M105, qui est présentement 9h41 dans M105 au travail. Et là, je le sais, j'ai annoncé de la pluie tantôt. Il y en a annoncé en après-midi, mais ça veut pas dire qu'on profite pas du dehors en avant-midi. Ça tombe bien parce qu'à Granby, c'est la matinée vitalité au parc Daniel Johnson. Donc, l'équipe se prépare à accueillir les personnes aînées dès 9h ce matin. Donc, ça a déjà débuté. Mais regardez au programme, vous pouvez emporter vos espadrilles puis aller bouger avec eux aujourd'hui. Parce que de 9h à 9h30, ben, c'était le yoga pleine conscience. De 9h30, donc ça vient juste de débuter, on a yoga sur chaise. De 10h à 10h30, on a de la mise en forme. Et à 10h30 jusqu'à 11h, c'est du tai chi. Et du tai chi, en effet, je vous dis, c'est pas mal de fun. Sinon, ben, il y a également des activités libres sur place que vous pouvez faire. Donc, badminton, poche, pétanque, basketball, pickleball aussi. Donc, c'est plein de belles activités sportives pour profiter de l'avant-midi parce que je regarde à l'extérieur puis il y a du soleil, là. Donc, on en profite au maximum de ce début d'été, là. Même s'il y a un peu de pluie, ça va faire pousser notre garçon. On va trouver des choses à faire un peu plus tard. Ce qui s'en vient, ben, on a du Charlotte Cardin dans quelques instants, mais on commence avec YouTube. Merci d'avoir choisi M105, la radio de votre été.
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profite, hein, parce qu'à l'extérieur, commence à faire chaud, ressenti 29, mais il n'y a pas encore de pluie. On en profite. C'est en après-midi. Fait que sortez dehors, profitez-en. En plus, à M105, on vous fait jouer la meilleure musique. Gênez-vous pas aussi de me texter au 450-900-0105. Ça me fait tout le temps plaisir de vous lire, de vous saluer aussi. Dites-moi ce que vous faites aujourd'hui en cette belle avant-midi avec du soleil. Hein. Faut pas se le cacher, le soleil est présent quand même ce matin. Ce qui s'en vient dans les prochains instants, c'est du Dua Lipa M105.

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12: Il est présentement 10h et c'est l'heure des infos M105 avec Stéphane.
13: Oui.
12: Stéphane, tu nous parles de la situation en Iran.
13: Exactement. Les tensions qui montent fortement au Moyen-Orient après une nouvelle escalade entre les États-Unis et l'Iran. Là, Washington qui a mené des frappes aériennes contre des installations militaires iraniennes en réponse à un crash d'un hélicoptère américain que le président Donald Trump attribue à Téhéran. On voit comment ça se passe, là. Opération donc qui a visé des systèmes de défense aérienne et des sites de surveillance près du détroit d'Ormuz. C'est une zone stratégique là, pour le commerce mondial. Et en riposte, ben, l'Iran a lancé des missiles et des drones contre plusieurs pays de la région, notamment la Jordanie, le Koweït, le Bahreïn, et qui abrite également des bases américaines. Il y a plusieurs projectiles qui ont été interceptés. Ça a limité les dégâts, mais la tension monte de ce côté-là. Au Québec, les organismes communautaires familles veulent se faire mieux connaître du public. En 2025, c'est plus de 245 000 familles qui ont fait appel à leurs services, imaginez. Présents dans toutes les régions du Québec depuis plus de 65 ans, ces organismes offrent un soutien essentiel pour y remédier, parce qu'on les connaît encore peu, malheureusement, ils sont peu connus, et pour y remédier, la Fédération québécoise des organismes communautaires Famille a lancé une campagne nationale cette année avec l'appui de la comédienne Bianca Gervais. Et du côté de Granby, l'école secondaire J.H. Leclerc intensifie ses actions pour contrer la violence entre élèves. C'est ce que nous révèle la Voix de l'Est ce matin. Et depuis février, là, alors qu'une pétition dénonçait un climat difficile, ben, la direction a resserré les règles et augmenté la surveillance. Et parmi les mesures mises en place, un contrôle accru des déplacements dans l'école, une présence policière plus importante et la création d'un comité pour écouter les élèves. Voilà pour l'essentiel de l'information. Détails, autres nouvelles, M105.com.
12: Merci beaucoup, à tantôt.
13: À tantôt.
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12: 10h01 dans M105 au travail avec moi-même, Liane Moreau. J'ai Stéphane qui danse encore une fois avec moi. Non, mais c'est justement, on profite du soleil. Nous, on a des grandes fenêtres dans le studio. Et oui, il annonce de la pluie cet après-midi, mais faut en profiter, aller prendre un peu de dehors aujourd'hui. Justement, pour bouger, pour se mettre dans l'énergie du soleil, on a du Mike Demero qui s'en vient, mais on a du NSYNC, Dua Lipa également à M105. Merci d'avoir choisi la radio de votre été.

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1: 10h18 pour la Minute Showbiz. Du côté du film, le nouveau film Star Wars, Mandalorian et Grogu, la réalisatrice avait besoin de plages de dunes et se sont occupés pour les trouver ici au Québec, aux îles de la Madeleine. Donc, elle a fait le tour pour trouver les plages, les îles dont ils avaient besoin. Et finalement, ça a été tourné. Vous pouvez aller voir la bande-annonce qui est sortie pour voir le beau paysage des îles de la Madeleine dans le nouveau Star Wars. Dossier, Patrick Bruel, le chanteur français, a été accusé de viol et d'agression sexuelle par plusieurs femmes. Il va être présenté à trois juges d'accusation et en mise d'examen. Donc, il sera placé en détention provisoire en attendant. Deux décès affectent l'univers culturel québécois. Hier, l'actrice québécoise Sophie Fauché est décédée à 68 ans. Alors, on a pu l'avoir dans le cœur à ses raisons. Pour les plus jeunes aussi, ça a été la narratrice de Caillou. Je m'en rappelle quand j'étais enfant. Et il y a également Daniel Léveillé qui est décédé à 73 ans dimanche, qui a donné 50 ans de sa vie à son art, qui était la danse en tant que danseur et puis un peu plus tard comme chorégraphe et professeur.
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9: Et c'est Hakim Desnoyers qui est toujours en direct du club de golf de Cowansville, 35e édition de la classique BMP. C'est quoi la classique BMP? C'est un tournoi de golf qui rassemble plein de gens, 96 golfeurs de la région, pour venir en aide à la fondation Bromissiqua Perkins. Et aujourd'hui, oui, on a bien évidemment le tournoi de golf, mais on a un encan silencieux, on avait un déjeuner, on a des essais routiers aussi en collaboration avec des Dragon Fort de Cowansville, un souper aussi ce soir. Et tout ça, je vous dis que c'est pour une très bonne cause, la fondation Bromissiqua Perkins, et ça permet entre autres d'acheter des portables pour les radiologues qui permet en fait par la suite une lecture d'examen à distance, ou encore l'implantation du logiciel Stat Transport qui améliore la gestion des déplacements en fait des usagers. 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

0: Et M105 au travail. Et aujourd'hui, il y aura 288 golfeurs qui sont attendus au club de golf de Waterloo pour la 46e édition du tournoi de golf des gens d'affaires de Granby et région sous la présidence d'honneur de Samuel Lamoureux de Camion BL. Et là, moi, je me demande, y seriez-vous? Parce que lors de la dernière édition du tournoi, 60 000 $ ont été amassés pour l'aide à notre jeunesse. Donc, vous aussi, vous pouvez faire une différence pour acheter les billets. C'est très simple, je vous dis ça à l'instant. Billets au granby.optimiste.qc.ca. Et donc, c'est la 46e édition du tournoi de golf des gens d'affaires aujourd'hui. Une invitation M105, donc ça vaut la peine d'aller faire un petit tour. Et ce qui s'en vient dans les prochains instants à M105, ben encore une fois, de la musique pour nous faire danser, entre autres, ben du Mitsou, du Vincent Vallière. Mais on commence en force avec Taylor Swift.
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Sphinx 35, aujourd'hui jusqu'à midi, je fais tirer deux paires de billets pour aller assister à l'avant-première de la pièce Les filles à papa, donc le théâtre d'été, à l'ancien presbytère au Verbe divin. Et c'est le moment d'annoncer la première ou le premier gagnant de la paire de billets. Donc, félicitations à Emily Harrison. Donc, tu gagnes une paire de billets pour venir assister le 25 juin prochain à l'avant-première de la pièce de théâtre d'été Les filles à papa. Donc, on va te contacter pour te donner tous les détails. Merci d'avoir participé et restez à l'écoute parce que ça s'en vient dans la prochaine heure. Je vous fais tirer une deuxième paire de billets pour venir assister à cette pièce de théâtre. Ça va être pas mal le fun. Ce qui s'en vient dans les prochains instants, on commence déjà la dernière heure de M105 au travail. Je reste par contre aussi avec vous pour les midis M105. On a Gabriel Les Trois Maisons, les Cowboys Fringants, Justin Timberlake, tout pour nous faire danser. Merci d'avoir choisi M105. We'll be right back.

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4: Et c'est Hakim Desnoyers qui est en direct de la 35e édition de la classique BMP. Qu'est-ce que c'est que la classique BMP? C'est un tournoi de golf qui rassemble plein de golfeurs de la région chaque année autour d'un même objectif, soutenir l'amélioration des soins de santé qui sont offerts ici dans la région, donc dans Brome-Missisquoi, pour la fondation Brome-Missisquoi Perkins. Et aujourd'hui, ben, ces gens-là qui vont avoir droit à plein de belles activités, comme entre autres, oui, évidemment, le golf, qui commence dans les prochaines minutes, donc c'est très bientôt. On a aussi un encan silencieux. On a des essais routiers aussi en collaboration avec des Dragon Ford de Quansville. On a des véhicules électriques d'ailleurs, donc c'est vraiment super le fun. Un souper aussi ce soir avec une ambiance élégante et festive ici au club de golf Quansville. On a un bar avec 18, repas, 4 services. Donc si ça vous parle ce genre d'événement-là, mettez dans votre agenda l'année prochaine cette date. Invitation M105.
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5: Maintenant, 11h et c'est l'heure des infos. M105 avec Stéphane. Oui. Stéphane, une façon originale d'apprendre l'anglais.
6: Exactement. C'est à l'école Sainte-Thérèse de Cowansville. L'apprentissage de l'anglais a pris une tournure assez originale cette année parce que on a fait un projet de création de bande dessinée. Encadré donc par des enseignants et enseignantes, les élèves ont conçu leur propre histoire entièrement en anglais, combinant écriture, révision et illustration. Un projet réalisé sur toute l'année scolaire qui visait à renforcer leurs compétences linguistiques tout en stimulant bien sûr leur créativité et leur confiance. Il y a la ville de Lac-Brome qui prend acte de la décision d'Hydro-Québec d'implanter là, le futur poste électrique de Brome dans le secteur de West-Brome. Et si elle reconnaît l'importance de moderniser l'eau, l'administration municipale se dit préoccupée là, par le choix du tracé de la ligne de transport et entend désormais concentrer ses efforts sur la réduction des impacts pour les citoyens. Le maire Lee Patterson se surprend du passage au tracé C là, sans explication détaillée et souhaite obtenir donc plus de transparence de la part de la société d'État. Je vous en parle parce que la ville veut collaborer étroitement avec Hydro-Québec et des rencontres d'information publique ont lieu aujourd'hui et demain à Cowansville. Entre 14 et 20 heures ce soir, là, c'est au Club de l'Âge d'or de Cowansville pour présenter l'évolution du projet. Et le gouvernement fédéral va présenter aujourd'hui un projet de loi qui porte sur la sécurité des réseaux sociaux. Là, un projet qui devrait être présenté plus tard dans la journée. Ministre de la Culture, Mark Miller, qui va tenir une conférence de presse à 17 heures à ce sujet. Voilà pour les informations, détails, autres nouvelles, c'est m105.ca.
5: Merci beaucoup, Stéphane. À tantôt.
6: À tantôt.
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5: 11h02 dans M105 au travail. Mon nom est Liane Moreau et c'est moi qui passe l'avant-midi avec vous. Je reste aussi des vôtres pour l'heure du lunch, donc midi M105. Je vais faire tirer cette heure-ci une autre paire de billets pour assister à l'avant-première de la pièce de théâtre d'été, Les filles à papa. Donc restez à l'écoute si vous voulez gagner une de ces paires de billets. Ce qui s'en vient dans les prochains instants, du Caïn, Teddy Swims, Gabriel des Trois Maisons. J'ai tout pour vous faire danser, mais on va commencer ça en force avec Justin Timberlake. Merci d'avoir choisi M105.

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0: rendu au club de golf de Waterloo pour la 46e édition du tournoi de golf des gens d'affaires de Granby et région sous la présidence d'honneur de Samuel Lamoureux des camions BL. Et là, ma question que j'ai pour vous, c'est serez-vous présent à l'événement tantôt? Parce que lors de sa dernière édition du tournoi, 60 000 $ ont été amassés pour l'aide de notre jeunesse. Et vous aussi, vous faites la différence. Donc, pour vous procurer des billets afin d'aider cette belle édition, c'est au billet granby.optimiste.qc.ca. La 46e édition du tournoi de golf des gens d'affaires. 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

0: Eloïc Lamoureux, Drowning.
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0: 11h31, je vous l'avais promis, je fais tirer une deuxième paire de billets pour assister à l'avant-première de la pièce de théâtre d'été Les filles à papa à l'ancien presbytère du Verbe divin. Donc, l'heureuse gagnante est Monique Blanchard. Tu gagnes une paire de billets pour venir assister à ça le 25 juin prochain. Et restez à l'écoute de M105 d'ici la fin de la semaine parce qu'on en fait tirer d'autres dans les émissions. Ce qui s'en vient dans les prochains instants à M105, on a du Justin Bieber, du Bryan Adams, Adriana Mallette. Manquez pas ça.
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0: 11h55 dans M105 au travail. Ben, merci d'avoir passé l'avant-midi avec moi, mais je reste encore avec vous pour une heure dans les midis M105. Je passe l'heure du lunch avec vous et je suis bien contente de ça parce que on a des belles entrevues, des chansons qui s'en viennent. Restez là et je vais vous dire un petit indice d'une chanson qui va vous faire danser. Lady Gaga, Born This Way. Merci d'avoir choisi M105.
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7: Bon midi, madame, monsieur. Ici Stéphane Côté. Voici les informations M105. Eh bien, un rapport de la vérificatrice générale du Québec soulève de sérieuses préoccupations là quant aux investissements du gouvernement caquiste dans la filière batterie. Selon la vérificatrice, les dépenses de plus de 2,2 milliards de dollars dans 11 entreprises auraient été réalisées là selon une approche peu planifiée, sans objectif clair ni échéancier précis. L'analyse révèle aussi que les risques n'ont pas toujours été là adéquatement évalués malgré leur importance. Résultat, plusieurs projets ont connu des dépassements de coûts et 4 entreprises aidées se sont placées sous la protection de leurs créanciers alors que près de 90% des fonds leur avaient été déjà versés. Des entreprises comme Nordvolt, Lion Electric et Nemeska Lithium figurent parmi les cas analysés. La vérificatrice conclut que cette gestion expose les finances publiques à d'importantes pertes potentielles dans un secteur pourtant jugé stratégique pour l'économie du Québec. À Green Bay, maintenant, l'école secondaire J.H. Leclerc intensifie ses actions pour contrer la violence entre élèves. C'est ce que nous révélait ce matin la Voix de l'Est. Depuis février, alors qu'une pétition dénonçait un climat difficile, la direction avait resserré les règles et augmenté la surveillance. Parmi les mesures mises en place, un contrôle accru des déplacements dans l'école, une présence policière plus importante là, et la création de comités pour écouter les élèves. L'établissement prévoit aussi réorganiser les casiers afin de réduire les tensions entre jeunes. Et malgré ces efforts, il est encore trop tôt là pour évaluer pleinement les effets des changements. Les syndicats, eux, saluent toutefois l'initiative, tout en rappelant que l'amélioration du climat, ça va prendre du temps. De son côté, du côté des élèves, les opinions restent partagées, certains notant une légère amélioration, d'autres estimant que la situation varie selon les jours. Il y a la ville de Lac-Brome qui prend acte de la décision d'Hydro-Québec d'implanter le futur poste électrique de Brome dans le secteur de West-Brome. Si elle reconnaît l'importance de moderniser le réseau, l'administration municipale se dit préoccupée par le choix du tracé de la ligne de transport et entend désormais concentrer ses efforts sur la réduction des impacts pour les citoyens. Le maire, Lee Patterson, se surprend du passage au tracé C, sans explication détaillée et souhaite obtenir plus de transparence de la part de la Société d'État.
8: La MRC, les maires de la région avaient parti un comité de sages et on avait des discussions, des rencontres avec Hydro-Québec pour une alternative qu'on appelle le tracé D. Et on s'attendait à d'autres réunions de travail. On nous a annoncé que finalement, on arrêtait d'étudier le tracé D parce qu'il était supposément trop complexe. Et on y allait automatiquement avec le tracé C qui a des impacts majeurs, particulièrement à Donham, mais ailleurs sur le territoire au niveau des terres agricoles et ainsi de suite. Donc, on demande à Hydro-Québec là, de nous expliquer vraiment pourquoi le tracé D est mis de côté.
7: Alors, la Ville veut maintenant collaborer étroitement avec Hydro-Québec. Alors, des rencontres d'information publique ont lieu aujourd'hui et demain à Cowansville, entre 14 et 20 heures, au Club de l'Âge-Genre, donc de Cowansville, pour présenter l'évolution du projet. Il y a la ville de Waterloo qui ira de l'avant avec des travaux pour relocaliser son CLSC dans des anciens locaux de la Sûreté du Québec au 415 rue de la Cour. Oui, le conseil municipal a autorisé le lancement d'un appel d'offres afin d'adapter l'immeuble aux normes du réseau de la santé. Les travaux devraient commencer dès cet été avec une ouverture prévue au début de 2027. Cette décision vise à maintenir un accès de proximité aux services de santé après l'annonce du déménagement du CLSC plus tôt cette année. Le projet est réalisé donc en collaboration avec le CIUS de l'Estrichus qui souligne l'importance de conserver ses services dans la communauté. Et puis, du côté maintenant du Festival international de la chanson de Granby, on a dévoilé hier ses demi-finalistes et la compétition s'annonce relevée. Parmi les 24 artistes en lice au Grand Concours Hydro-Québec, on retrouve notamment Belle Hirondelle, Samuel Jean, Sandrine Marin, Alex Gaudreau et Clémence Dufour. Éric-Louis Champagne, directeur de la programmation, revient sur la variété des artistes sélectionnés.
9: Il y a encore une belle variété. Il y a beaucoup de choses quand même que les gens vont accrocher rapidement au niveau des mélodies. C'est rassembleur, c'est facilement touchant pour beaucoup de gens. Peut-être des fois, tu sais, moins dans l'éclatement, plus dans le contact, vraiment dans l'émotion. Mais vraiment, l'affaire qui est le fun, c'est que moi, tu sais, pour les côtoyer, là, présentement, c'est des belles personnalités, ce qui va vraiment rendre le tout bien, bien agréable. Ben, au final, c'est 105 auditions qu'on a fait de cette sélection-là. On a retenu 24 personnes. Fait que c'est ces 24-là qui créent la 58e cohorte.
7: Alors, ces talents de partout au pays vont monter sur scène du Palace du 18 au 21 août avant la grande finale le 23. Pour découvrir tous les artistes sélectionnés et la programmation complète, rendez-vous donc sur le site du Festival international de la chanson de Granby. Au sport, Jordan Stahl a marqué 2 buts, dont celui qui a fait la différence en 3e période, mène les Hurricanes de la Caroline vers une victoire de 5-3, de 5-3 contre les Golden Knights de Vegas hier soir. Peut-être vous rappeler que maintenant, ça permet aussi d'égaliser la finale de cette Coupe Stanley 2-2, donc 2 victoires de chaque côté. Et là, on retourne du côté de Riley, pour la prochaine rencontre. Ça se passe demain. Ce sera donc la 5e rencontre. Voilà pour les sports, voilà pour les informations. Détails, autres nouvelles, visitez le m105.ca. Et à midi 5 et 40 secondes, c'est l'heure pour moi de vous souhaiter bon appétit.
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11: Les midis m105 avec moi-même, Liane Moreau, bien contente de passer l'heure du lunch avec vous. Ce qui s'en vient dans la prochaine heure pour l'heure du lunch, il y a 2 entrevues que je vous fais écouter, super pertinentes de ce qui se passe dans la région. Ça va peut-être vous donner des idées de quelques petites activités à faire cet été. Mais on commence en force cette heure de dîner-là avec Lady Gaga, Born This Way. Merci d'avoir choisi M105. Bon dîner à tous!
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0: Mes collègues du matin ont pu s'entretenir avec José Mayotte ce matin pour le Festival international de la chanson de Granby. Elle nous a parlé de la programmation qui s'en venait dans les prochaines semaines, mois à venir pour l'été. On l'écoute à l'instant.
1: La chanson de Granby. Pour en discuter avec nous, la directrice du festival, José Mayotte, qui est au bout du fil. Salut, José.
2: Bon matin.
1: Alors, on a fait de très belles annonces. Vous pouvez aller voir ça sur notre site web dans la section nouvelles. Vous pouvez aller sur le site web du Festival international de la chanson de Granby. Mais une personne qui est montée sur scène hier, c'est Andréanne Mallette. Andréanne, c'est une fille qui est avec vous, notamment pour Jamais trop tôt. C'est important de rappeler que le festival, au-delà du concours, au-delà de tous les artistes qu'on découvre, c'est vraiment un parcours du début à la fin pour les artistes, là.
2: Absolument. En fait, Andréanne est la directrice artistique là, du projet Jamais trop tôt, propulsé par Desjardins depuis 13 des 15 dernières années. C'est la 15e édition cette année. Puis c'est un super beau projet qui est encore trop méconnu, mais qui est pan-canadien, qui s'adresse aux jeunes de 14 à 17 ans, puis qui est vraiment extraordinaire pour les intéresser à la chanson francophone, à l'écriture de chansons, mais aussi à l'interprétation, à l'écoute de musique francophone. Puis il y a plein d'artistes qui sont passés par Jamais trop tôt au cours des dernières années, qui après ça ont continué d'évoluer, qui sont allés faire le Grand Concours Hydro-Québec. Après ça, qu'on a pu voir dans les vitrines musicales, dans le volet pro, où on présente des extraits de spectacles devant les professionnels de l'industrie. Après, les artistes peuvent aller sur les grandes scènes. Puis c'est vraiment un privilège parce qu'on les accompagne donc du début à la fin de leur parcours artistique. Puis c'est vraiment une belle progression, puis c'est le fun de les voir évoluer.
3: Et là, José, il y a ces artistes-là après qui reviennent parce qu'ils font partie de la programmation, font partie des spectacles que vous présentez. Cette année, en plus, vous allez vous promener pas mal, là. Vous allez pas rester à Granby, vous allez un peu partout.
2: Oui, absolument. Mais tu sais, en fait, on a une nouvelle série qui s'appelle Le Figue en cavale, et puis on avait l'idée d'aller se promener dans différents endroits touristiques ou dans des commerces qui sont un peu mythiques de la région. Donc, on arrête entre autres à la boutique équestre Pépé avec un show country le vendredi 14 août. C'est Doug Saint-Louis qui va être là. Ah. On va aussi au zoo de Granby avec Charlie Juste. On va aller au parc de la Yamaska avec Erwan, qui est un ancien justement du festival. Adam Elmouna, notre gagnant de l'année passée, va être à la Maison de la culture de Waterloo pour un mercredi dans le parc du Centenaire. Et il va être aussi présent là pour animer la portion musicale pendant la délibération des comptes du public lors de la grande finale du concours. Donc, comme je vous dis, on voit les artistes, on les accompagne, puis ils reviennent aussi dans cette espèce d'écosystème-là. Ça va être fantastique. Puis dans Le Figue en cavale, il y a un spectacle aussi qu'on a souligné hier en grande pompe avec Marie-Ève à l'animation de notre conférence de presse. Et c'est Marco Cagliari sur le toit du guichet automatique chez Desjardins. Ça va être un moment extraordinaire, un peu insolite, mais Marco a embarqué dans le projet, Desjardins a embarqué dans le projet. On est vraiment super contents de ça, puis on a très, très hâte.
3: Là, juste pour être clair, là, on parle bien là où il y a le service à l'auto, là, au-dessus du guichet, là, l'espèce de petit toit là, au-dessus du guichet. Là.
2: Oui, absolument. Donc, pendant quelques heures, le samedi 15 août, le guichet automatique à l'auto ne sera pas accessible pour des questions de sécurité. Marco Cagliari va y faire un spectacle et puis après, il va inviter les gens à se déplacer jusqu'au site du FIG dans la cour en arrière, c'est-à-dire dans le stationnement du Palace pour le show qui va venir souligner les 40 ans de carrière de Luc Larochelière. Ça va faire 40 ans cette année, donc qui a gagné Granby. Et puis, on va inviter avec Marco Cagliari les gens à le suivre et à se rendre jusqu'au site des festivités. Donc, ça promet d'être vraiment une journée exceptionnelle.
1: José, on va aller au fcg.qc.ca pour avoir tous les détails sur la programmation. Toujours à la recherche de bénévoles et de familles d'accueil?
2: Ah, les appels qu'on a faits auprès de vous, ça a très bien fonctionné.
1: Yes.
2: Merci beaucoup. Ça a bien répondu. Donc, mais oui, tout le monde qui est intéressé de s'impliquer avec le festival, c'est toujours un bon moment pour nous faire signe. Vraiment, c'est que ce soit des partenaires, des bénévoles, tout ça, on en parlait aussi cette semaine à quel point le festival, c'est une grande, grande communauté qui et puis on a besoin de ça. On veut que les gens de Granby s'approprient leur festival, qu'ils en soient fiers, puis qu'ils soient présents au rendez-vous de quelque façon que ce soit.
1: Un gros merci d'avoir discuté avec nous ce matin.
2: Ça m'a fait plaisir. Merci à vous.
1: Alors, pour la 58e édition du Festival international de la chanson de Granby qui se déroule en août, on parlait avec José Mayotte, la directrice du festival.
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0: Sans regret de Brigitte Boisjoli dans les midis M105 avec moi-même, Liane Moreau. 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
9: Ici Stéphane Côté, voici les informations M105. Eh bien, la Banque du Canada a maintenu son taux directeur de 2,25% pour une cinquième fois consécutive, comme le prévoyaient les économistes et les marchés boursiers. Le gouverneur de la Banque du Canada, Tiff Macklem, a noté que l'économie avait été plus faible que prévu au premier trimestre. Or, les prix mondiaux du pétrole sont aussi restés plus élevés que prévu initialement, de sorte que l'inflation pourrait demeurer élevée prochainement. À l'école de Sainte-Thérèse de Cowansville, l'apprentissage de l'anglais a pris une tournure originale cette année grâce à un projet de création de bande dessinée. Encadré par leur enseignante, les élèves ont conçu leur propre histoire entièrement en anglais, combinant écriture, révision et illustration. Le projet réalisé sur toute l'année scolaire visait à renforcer leurs compétences linguistiques tout en stimulant leur créativité et leur confiance. Et les producteurs et productrices agricoles de la région sont invités à se rassembler rassembler tout l'été à l'occasion de la troisième édition des 5 à 7 fermiers qui vont se tenir chaque mercredi du 10 juin au 30 septembre prochain. C'est à la brasserie La Ferme à Shefford. Ce rendez-vous hebdomadaire vise à offrir un moment de détente et d'échange entre les gens du milieu agricole dans une ambiance conviviale. Les participants participantes peuvent apporter leur pique-nique ou profiter de l'offre sur place et les familles sont les bienvenues. Voilà pour l'essentiel de l'information. Détail, autre nouvelle, M105.ca.
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0: La deuxième entrevue qu'on vous présente dans les midis M105, c'est l'entrevue avec Mario Jean qu'on a pu réaliser tout récemment. Il nous parle de son spectacle au Palace samedi qui s'en vient cette semaine, qui est également la fin de sa tournée. Bref, super intéressant. Puis on le connaît, Mario Jean, tout le temps une personne incroyable à aller voir en spectacle ou à discuter également. Donc, on l'écoute à l'instant.
1: Aujourd'hui, c'est la journée mondiale du bien-être. Et ça tombe super bien qu'on lui parle à ce moment-là parce qu'il vient présenter samedi son spectacle Les Imparfaits, Bonheur et autres tutti quanti de la vie. C'est comme ça, faut le dire. On dirait que ça vient tout seul. Mario Jean qui est là au bout du fil. Salut Mario.
2: Hey, allô, vous autres, comment ça va?
1: Ça va bien. Tu viens nous présenter ce spectacle-là en supplémentaire. Est-ce que ça fait partie de tes petits bonheurs quand on dit le mot supplémentaire avec ton spectacle?
2: Qu'en pensez-vous?
1: Ah, je pense que oui.
2: C'est extraordinaire, hein? Non, mais quel privilège puis quel bonheur. Effectivement, c'est un show qu'on a roulé beaucoup. On a eu beaucoup de supplémentaires. Ça a été un très bel accueil de toute cette tournée-là. Puis là, chez vous, ben c'est la dernière représentation de la tournée. On finit la tournée officiellement chez vous le samedi. Puis c'est, mon Dieu, ça clôt tellement le mot supplémentaire et salle pleine et tout ça. C'est des mots qui résonnent bien dans ma tête. C'est parce que, sais-tu pourquoi? Aussi, il y en a qui disent, on en fait beaucoup, puis on vend les billets, puis c'est le voir. Moi, là, ce que j'aime, c'est de répéter mon show. Quand les salles sont pleines, puis que je le refais, puis je le refais, plus je le fais souvent, plus je suis satisfait de ça. C'est mon bonheur, moi, de jouer sur scène pendant une heure et demie, puis là, de voir le monde rire, de voir le monde applaudir et tout ça. Oh mon Dieu, ça me fait du bien, tout ça. C'est un privilège, un bonheur pour moi, puis ça va être ça samedi. Je finis comme ça ma tournée, c'est extraordinaire.
3: Ouais. Est-ce que ça te fait quelque chose, par exemple, de dire là, ce projet-là se termine maintenant là?
2: Ben oui, parce que c'est la force du marché, hein, qu'est-ce que tu veux? On est comme ça au Québec, on est un petit marché. Il faut se renouveler, il faut réécrire et tout ça. Mais j'ai tellement de fun encore à dire mes niaiseries que je dis, là. Puis ils sont tellement actuels encore. Ça représente encore la réalité de mon public, de ce qu'ils vivent, parce que moi j'essaie toujours de parler au monde qui vient de me voir, de parler de ce qu'ils vivent, qu'il faut qu'ils se reconnaissent dans mes textes, qu'ils se donnent des coups dans la coupe, puis qu'ils se disent « Ah, tu vois bien, gars, je te l'avais dit que t'es le même, je te l'avais dit qu'on est comme ça. » Ça, moi, c'est mon bonheur, puis c'est encore ça, ce show-là. Et ça rit. On dirait que je te vends, là. On dirait que je suis en train de te vendre le début de la tournée. c'est le meilleur show, je trouve, que j'ai fait. C'est le show ça rit le plus du début à la fin. Fait que, venez voir ça, c'est un pur bonheur, puis c'est... Le bonheur, il est imparfait, mais il est vraiment là, le bonheur.
1: Puis, tu sais, quand ça fait autant de temps, de fois que tu le fais, c'est sûr que là, il est comme très, très maîtrisé. Tu fais de l'humour. T'as gradué en 91. Avant, t'as fait partie, t'as fait beaucoup d'improvisation. Est-ce qu'on peut le sentir, ça, dans les imparfaits bonheurs?
2: Il y a toujours de la place à l'improvisation parce que moi, je considère que qu'on vit dans un show, là, c'est un moment présent. Il peut se passer n'importe quoi, interaction avec la foule. C'est une relation avec la foule que j'ai à ce moment-là. Donc, c'est une copie unique à chaque soir. Pour moi, c'est ça. Évidemment, après autant de spectacles, ils viennent à se ressembler pas mal, les copies, là. Mais il y a moins d'improvisation parce que tout a été dit ou tu sais presque ça, mais il y a toujours de la place, la porte est ouverte et je veux que ce que le public va vivre, ça vient que chez vous, c'est ça va être unique, c'est ça. Fait que s'il se passe de quoi, on joue avec, puis j'improvise, puis si c'est le public qui a le dernier mot, tant mieux. Le but c'est de vivre une belle affaire ensemble ce soir.
1: Donc, dernière représentation ce samedi du spectacle Les Imparfaits, Bonheur. Bon, je le sais, là, il y a tout le temps, j'ai comme l'impression d'être une mère qui dit à son enfant, puis c'est quoi qui arrive après, tu sais? Fait que, qu'est-ce qui arrive ouais, après, Marie?
2: Hey boy, après, c'est ça qui me permet de dire que c'est la dernière, parce qu'il y a tellement des beaux projets après. Entre autres, là, je vais être au théâtre tout l'été. pas très loin de chez vous, à Eastman, à la Marjolaine, avec la pièce Monsieur le maire. On est là-dedans, là. Écoute, on est dans la dernière semaine de finaliser tout ça, puis on rentre en salle en fin de semaine, puis la première est le 18. Fait que, puis on passe l'été là. Belle petite gang. Fait que ça, c'est un beau projet, là. Tu sais, c'est moi qui fais la mise en scène.
1: C'est-tu quoi? Je te confirme qu'après avoir parlé en ondes il y a deux semaines avec Marc-André, il a très, très bien vendu la pièce.
2: Bon. Puis je pense qu'il a fait une bonne job parce que les pièces enrôlent. C'est lui qui capote. C'est comme ce qui est Marc-André. Hein?
1: Incroyable. Mais moi, Marc-André, je suis vendu. Là,
3: fait que, t'as fondu d'ailleurs cette journée-là. Ouais.
1: J'ai fondu parce qu'il m'a dit qu'il m'aimait bien gros. Fait que je suis bien content.
2: Ah, oh mon Dieu. OK. Fait que Non, il écoute, il est un peu à l'argent, mais il est content. Il est bien, c'est pas un
1: peu. C'est bien parti pour ce samedi puis pour cet été. Oui. Merci de venir dans notre région, Mario. On va aller te voir. On te souhaite vraiment un bel été.
2: Ben merci à vous autres. Il va faire beau. Puis même s'il ne fait pas beau dans la salle, là, c'est la canicule. Ça va être. C'est l'été, le soleil est là, le bonheur est là. Le tutti quanti est là.
1: Génial. Alors, les imparfaits bonheur.
2: Sais-tu ce que ça veut dire, tutti quanti?
1: Ben, tu vas nous le dire.
2: Ah non.
1: Non?
2: Je pensais que tu allais me le dire. Parce que j'ai trouvé ça dans mon titre, puis je n'ai aucune idée.
1: OK, on fait une recherche, puis on s'en reparle. Bonne journée, Mario.
2: Hey, merci à vous autres.
1: Mario Jean qui vient présenter les imparfaits bonheur et autres tutti quanti de la vie pendant que Martin cherche. Et cet été, comme il le disait, il va être du côté d'Eastman. Et on va aller se parler vacances.
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Merci d'avoir été des nôtres dans les Midi M105. Mon nom est Liane Moreau. Bien content d'être de retour derrière le micro de M105. On se retrouve samedi pour ma part et dimanche pour les 4 à 7 New Country. Je vous souhaite une bonne fin d'heure du lunch, une bonne fin de journée. Le week-end arrive, on lâche pas. Bye tout le monde!

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7: Lydia Bonin qui s'installe derrière le micro jusqu'à 16h aujourd'hui. Et tu sais, quand on dit que quand nos jeunes ont un trop plein d'énergie, que ça sort de l'ordinaire, c'est qu'il va pleuvoir. Mais je vous confirme qu'aujourd'hui, il n'y a pas juste les enfants qui ont un trop plein d'énergie. Mes collègues aujourd'hui, la musique dans le tapis, sont en train de danser. Fait que je ne sais pas comment ça se passe au bureau pour vous, mais en tout cas, nous, plein d'énergie. Ça tombe bien parce qu'il y a de la bonne musique qui s'en vient dans les prochaines minutes, entre autres. Fun sera là avec We Are Young. Bob Marley viendra faire son tour. Mais pour tout de suite, c'est Selena Gomez avec Rema, Calm Down à
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0: Elle sera sur la scène des Francos ce vendredi. C'était Marie-Mé à M105. Lisa Bonin qui est derrière le micro pour vous accompagner en ce magnifique mercredi après-midi. Par contre, je vous avertis, on attend un petit peu de pluie pour ce soir et cette nuit. Dans quelques instants, c'est Blur, Jeans, Blur, Scotch and Poche.
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4: Il est 14h, c'est le temps des infos M105, Florence Acuna. Il y a un rapport assez préoccupant concernant la filière de batterie.
5: Exactement, Lydia. Un rapport plus précisément de la vérificatrice générale du Québec qui soulève de sérieuses préoccupations quant aux investissements du gouvernement caquiste dans la filière batterie, comme tu le dis. Donc, selon la vérificatrice, les dépenses de plus de 2,2 milliards de dollars dans 11 entreprises auraient été réalisées selon une approche peu planifié, sans objectifs clairs ni échéanciers précis. L'analyse révèle aussi que les risques n'ont pas toujours été adéquatement évalués malgré leur importance. Résultat, plusieurs projets ont connu des dépassements de coûts et 4 entreprises aidées se sont placées sous la protection de leurs créanciers alors que près de 90% des fonds leur avaient déjà été versés. On pense à des entreprises comme Nordvolt, Lion Electric, Nemaska Lithium qui figurent parmi les cas analysés. La vérificatrice en terminant conclut que cette gestion expose les finances publiques à d'importantes pertes potentielles dans un secteur pourtant jugé stratégique pour l'économie du Québec. À l'échelle locale, en terminant, la ville de Lac-Brome prend acte de la décision d'Hydro-Québec d'implanter le futur poste électrique de Brome dans le secteur de West-Brome. On en avait d'ailleurs parlé un peu plus tôt dans le cadre de la chronique des gens d'ici en début de semaine. C'est un dossier qui fait beaucoup parler la communauté, les élus, les citoyens présentement. Alors, si elle reconnaît l'importance de moderniser le réseau, l'administration municipale se dit préoccupée par le choix du tracé de la ligne de transport et entend désormais concentrer ses efforts sur la réduction des impacts pour les citoyens. Il y a d'ailleurs le maire Lee Patterson qui se surprend du passage au tracé C sans explication détaillée et souhaite obtenir plus de transparence de la part de la Société d'État. En terminant, des rencontres d'information publique ont lieu les 10 et 11 juin prochains à Cowansville de 14 à 20 heures au Club de l'Âge d'or de Cowansville pour présenter les évolution du projet. Alors, voilà l'essentiel de vos infos pour l'instant. Détails, autres nouvelles au m105.ca.
4: Merci Florence, on se reparle à 15h.
5: À très bientôt Lydia.
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4: Encore une autre accusation d'agression sexuelle concernant Sean Combs. Je vous en parle plus en détail dans les prochaines minutes. Avant ça, en musique, entre autres, Coldplay s'en vient, Mark Furnitzer, du Suns aussi. Mais pour tout de suite, voici Hozier. Bon après-midi.

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1: Il y a une autre accusation d'agression sexuelle visant Sean Combs qui a été déposée cette semaine du côté de la Californie. Cette fois, ça serait sur un mineur, donc un enfant acteur qui n'a pas été identifié, qui aurait vécu des événements traumatisants en mai 2007 du côté d'Hollywood. Je vous rappelle Sean Combs qui a été condamné à 50 mois de prison en 2025 pour deux chefs d'accusation de transport en vue de prostitution. Et bonne nouvelle pour l'animatrice et autrice québécoise Victoria Charlton. Elle a reçu un prix de la Bibliothèque et Archives Canada. Ça, c'est un prix qui récompense des Canadiens qui ont contribué de façon exceptionnelle à la création et la promotion du patrimoine culturel, littéraire et historique du pays. Et il y a un autre enfant de Brad Pitt qui veut retirer le nom de son père de son nom.
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0: Mal Smith avec Niall Horan et Drive Safe à M105. On a présentement 27 degrés. C'est encore un petit peu nuageux à l'extérieur. On a quand même du soleil, mais il y aura un risque 60% de pluie pour ce soir et cette nuit, même avec un petit risque d'orage. Ce sera des averses ensuite demain aussi. Maximum de 26. Pour le moment, on a des averses encore ce week-end, mais ça a le temps de changer. On est juste mercredi. Dans quelques instants, Taylor Swift s'amène en musique. Restez là.
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0: Maddy Baking à M105 est dans le cadre du 150e anniversaire de la ville de Cowansville. En fin de semaine, le Cercle des fermières vous invite à un grand rassemblement de tricots à la place du 150e. Donc, c'est ce samedi de 10 jusqu'à 14h. Donc, venez échanger des trucs s'il y en a qui sont bons là-dedans, parce que moi, c'est sûr j'en aurais besoin. Alors, parfait moment pour jaser, partager ses techniques, sa passion dans une ambiance conviviale, je vous rappelle, ce samedi de 10 à 14 à la place du 150e de Cowansville.
1: On reste ensemble. 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
4: Il est 15h01, c'est le temps des infos M105, Florence Aquilina. On a su la relocalisation d'un CLSC du côté de Waterloo.
5: Exactement, Lydia, c'est officiel. La ville de Waterloo qui ira de l'avant avec des travaux pour relocaliser son CLSC dans les anciens locaux de la Sûreté du Québec. Donc, locaux qui sont situés au 415 rue de la Cour. Le conseil municipal a autorisé le lancement d'un appel d'offres afin d'adapter l'immeuble aux normes du réseau de la santé. Et les travaux devraient commencer dès cet été avec une ouverture prévue en début de 2027. Cette décision vise à maintenir un accès de proximité aux services de santé après l'annonce du déménagement du CLSC qui avait été fait d'ailleurs un peu plus tôt cette année. Le projet est réalisé en collaboration avec le CIUS de l'Estrie-CIUS qui souligne l'importance de conserver ces services dans la communauté. D'ici la fin des travaux, en terminant, des solutions temporaires permettront d'assurer entre-temps la continuité des soins. Toujours à l'échelle locale, mais cette fois-ci du côté de la ville de Granby, l'école secondaire J.H. Leclerc intensifie ses actions pour contrer la violence entre élèves. Donc, c'est ce que nous a révélé La Voix de l'Est plus tôt ce matin. Depuis février, alors qu'une pétition, je le rappelle, dénonçait un climat difficile, la direction a resserré les règles et augmenté la surveillance. Parmi les mesures mises en place, un contrôle accru des déplacements dans l'école, une présence policière plus importante et la création de comités pour écouter les élèves. Ce sera une affaire à suivre. Et terminons toujours du côté de Granby rapidement. Le Festival international de la chanson de Granby qui a dévoilé hier ses demi-finalistes. Et la compétition s'annonce relevée. Parmi les 24 artistes en liste au Grand Cours Hydro-Québec, on retrouve notamment Belle Hirondelle, Samuel Jean et Sandrine Marin. On va écouter rapidement Éric-Louis Champagne, directeur de la programmation, qui revient sur la variété des artistes sélectionnés.
6: Il y a encore une belle variété. Il y a beaucoup de choses quand même que les gens vont accrocher rapidement au niveau des mélodies. C'est rassembleur, c'est facilement touchant pour beaucoup de gens. Peut-être des fois, tu sais, moins dans l'éclatement, plus dans le contact, vraiment dans l'émotion. Mais vraiment, l'affaire qui est le fun, c'est que moi, tu sais, pour les côtoyer, là, présentement, c'est des belles personnalités, ce qui va vraiment rendre le tout bien, bien agréable. Ben, au final, c'est 105 auditions qu'on a fait de cette sélection-là. On a retenu 24 personnes. Ça fait que c'est ces 24-là qui créent la 58e cohorte.
5: Je rappelle que la grande finale aura lieu le 23 août prochain. Alors voilà, c'était l'essentiel de vos infos. Détails, autres nouvelles, m105.ca.
4: Merci Florence, on se retrouve dès 16h.
5: On se voit dans le retour.
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4: 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Lydia Bonin qui est là avec vous jusqu'à 16h aujourd'hui. Dans quelques instants, on s'offre entre autres un souvenir de Shaggy. Rick Astley aussi sera là avec Never Gonna Give You Up. Mais pour tout de suite, c'est le succès d'Adèle qui est sorti en 2015. C'est certain que vous connaissez son refrain. Hello à M105.

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0: 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Et ce soir, dans le retour M105, on va faire 4 autres chanceux. Peut-être que ce sera vous. Restez à l'écoute pour le savoir. Dans quelques instants, on s'en va en musique, les Cowboys fringants avec l'Amérique pleure.
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0: C'était Ellie Rose avec Elle tient debout à M105. J'espère que votre après-midi se passe bien. C'est bientôt terminé, la journée est bientôt terminée. Plus de la moitié de la semaine qui a déjà été faite. Et juste pour vous dire, on a un beau 27 degrés à l'extérieur. C'est nuageux, on n'a pas encore d'averse, mais on attend quand même 60% de possibilité de pluie pour ce soir et cette nuit. Même un risque d'orage, soyez prudents. Demain, jeudi, encore une fois, 60% de possibilité d'averse en journée. Mais on aura ça avec une alternance de nuages. Maximum de 26, c'est ce qui est attendu pour le moment. Dans quelques instants, on va faire un retour en arrière avec Cain, comme dans le temps.
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Charlotte Cardin à cette fin de mercredi après-midi. Et ce soir, dans le retour M105, on va jaser comme à chaque mercredi avec Fadi Sitaros de Finance, entre autres, de l'entrée en bourse de SpaceX. Luc Gélina aussi sera des nôtres un petit peu plus tard pour parler de cette finale de la Coupe Stanley. Restez à l'écoute.

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0: Il est 15h59, presque 16h. On a présentement 27 degrés sur la Haute-Yamaska-Bois, Missisquoi. Salut les filles!
1: Salut!
0: Comment ça va aujourd'hui?
1: Ça va bien, il fait
0: ça
1: beau
0: bien.
1: Finalement.
0: Hein? Oui, mais un peu plus tard, on s'en pluie.
1: Regarde, trop loin, il fait beau en ce moment.
2: On s'est entendu ici qu'on vit dans un déni assumé.
1: Dans 100%. Le présent.
0: Ben, pendant qu'on est dans un déni, je vous annonce qu'on a encore des gagnants à faire aujourd'hui pour venir nous rejoindre le 18 juin prochain à l'atelier Archibald pour fêter l'été qui est enfin des nôtres. Pour savoir si c'est vous là ou la gagnante, ben, il va falloir rester à l'écoute. Ça s'en vient d'ici 17h. Mais là, on va débuter tout de suite avec les infos M105. Florence, aujourd'hui, il y avait des manifestations du côté d'Ottawa concernant le TGV.
2: Exactement. Près d'un millier d'agriculteurs et d'autres manifestants qui ont exprimé leur opposition au projet de train à grande vitesse qui va relier le Québec à Toronto. Donc ça, c'était cet avant-midi sur la colline parlementaire à Ottawa. Alors que les manifestants arrivaient bruyamment par centaines, le député bloquiste de Mirabel, Jean-Denis Garon, déclarait, pour le citer, que les conditions sont réunies pour que se reproduisent aujourd'hui des expropriations cavalières et des déplacements massifs, comme à la fin des années 1960 pour la construction de l'aéroport de Mirabel. Le chef conservateur Pierre Poilievre, pour sa part, s'est aussi affiché aux côtés des manifestants, déplorant un gaspillage de fonds publics. Le projet de TGV, je le rappelle, piloté par la société d'État Alto, doit relier Toronto à Québec avec plusieurs arrêts dans des villes ontariennes et québécoises. À l'échelle locale maintenant, les producteurs et productrices agricoles de la région sont invités à se rassembler tout l'été à l'occasion de la troisième édition des 5 à 7 fermiers qui se tiendront chaque mercredi du 10 juin et ce jusqu'au 30 septembre, à la brasserie La Ferme à Shefford. Ce rendez-vous hebdomadaire vise à offrir un moment de détente et d'échange entre gens du milieu agricole dans une ambiance qui est conviviale et les participants peuvent apporter leur pique-nique ou profiter de l'offre sur place. Les familles sont également bienvenue. L'initiative est le fruit d'une collaboration entre plusieurs partenaires, dont le CIUS de l'Estrie, CHUS. Et terminons toujours à l'échelle locale, mais cette fois-ci du côté de Cowansville, puisqu'à l'école Sainte-Thérèse de Cowansville, l'apprentissage de l'anglais a pris une tournure originale cette année grâce à un projet de création de bande dessinée. Donc, c'est un projet qui est encadré par leur enseignante et les élèves ont conçu leur propre histoire entièrement en anglais, combinant écriture, révision et illustration. Le projet réalisé sur toute l'année scolaire visait justement à renforcer leurs compétences linguistiques tout en stimulant leur créativité et leur confiance. Et les bandes dessinées seront exposées pendant un certain temps avant d'être conservées dans les archives. Donc le 29 mai, une exposition publique a permis de mettre en valeur leur travail à la bibliothèque municipale de Cowansville en présence de leurs proches. Alors voilà l'essentiel de vos infos pour l'instant. Détails, autres nouvelles au m105.ca.
0: Merci au sport. Il y a Victoria Mboko aujourd'hui qui a dû abandonner son match en simple au tournoi de Queens. Pourquoi? Elle aurait fait une chute et elle s'est blessée par la suite. On espère qu'elle va se rétablir rapidement. Toujours aux côtés du tennis, la Canadienne Gabriela Dabrowski et sa partenaire de jeu brésilienne, Luisa Stefani, ont accédé au quart de finale du tournoi en double féminin, toujours au Queens Club. Et c'est demain le coup d'envoi de la Coupe du monde de soccer masculin. Mais le Canada, pour sa part, jouera son premier match vendredi contre la Bosnie-Herzégovine à Toronto. C'est Alanis Morissette qui va chanter l'hymne national canadien.
3: Et c'est généralement nuageux aujourd'hui avec 60% de probabilité d'averse, risque d'orage également ce soir. Il fait 25 degrés, l'humidex ressenti 30 degrés aujourd'hui.
0: Yes!
3: Oui!
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0: Aujourd'hui, on va parler de deux grosses tunes du début des années 2000. Premièrement, en 2006, une tune de Nelly Furtado. Ça a été produit par Timbaland, lui qui a fait bien des tunes populaires au début des années 2000. Et ça a l'air qu'il a improvisé ça à 4 heures du matin. Ça a été un hit.
1: Il a tout donné.
0: Say it right, Nelly Furtado, c'est ce qui s'en vient dans quelques instants. Puis avant ça, un gros succès mondial en 2000, celle de Cisco. Et si vous vous souvenez, dans les années 2000, il y avait une mode que nos strings sortaient un petit peu de nos jeans. Ben justement, c'est une tune qui parle de ça. Tang Sang, c'est ce qu'on écoute tout de suite dans le retour M105.
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1: À 16h12 aujourd'hui, je vous parle de café. Parce que ici, Florence aime bien ça, boire du café. C'est pas rare de la voir prendre 3, 4, 5 cafés dans la journée.
2: Ilala.
1: Mais moi, je veux l'aider.
2: Oui.
1: Alors, je me suis dit, quelle serait une bonne option santé pour elle? Alors, ça a l'air que manger une pomme, c'est plus efficace qu'un café le matin.
2: Pour donner de l'énergie.
1: Oui,
2: ou,
1: donner de l'énergie, exact. Alors, le café, on sait que c'est une stimulation qui est rapide, intense.
2: Oui.
1: Mais le crash est pas mal gros après.
2: Mm-hmm.
1: Mais la pomme, il y a du sucre naturel là-dedans, il y a des fibres. Alors, c'est digéré plus lentement. Alors, on a une énergie plus stable et plus longue au courant de la journée.
2: J'ai comme l'impression que c'est pas très satisfaisant pour les gens qui aiment le café. C'est
1: ouais.
2: Comme tu restes un peu sur ta faim.
1: Ouais.
2: Mais c'est une bonne information.
1: Ben, tu sais, au lieu d'en prendre 3-4, tu peux en prendre peut-être un 2.
2: Ouais.
1: Même pas. En tout cas.
2: Tu peux réduire, tu sais.
1: Hey, aujourd'hui, on fait 4 autres gagnants pour venir nous rejoindre jeudi prochain à M105. Lance l'été en direct de l'atelier Archibald et il y aura Claudia Bouvette sur place. Je vous rappelle pour vous inscrire à M105.ca. Mais là, j'ai déjà les deux premiers
2: oui.
1: noms qui vont venir nous rejoindre. Audrey Benoît et Karina Francoeur. Félicitations.
2: Bravo.
1: À la semaine prochaine. Et aussi, on a des billets à faire tirer pour l'autodrome de Granby, mais pas tout de suite. Un peu plus tard
2: ça
1: dans l'émission, restez à l'écoute pour savoir comment faire pour participer. Mais avant ça, 16h50, drôle de nouvelle, on la déplace à 16h50 parce que bon, 16h40, on parle avec Luc Gélinard. On va revenir entre autres sur le match d'hier des Golden Knights contre les Hurricanes.
2: Oui, il s'en passe des affaires.
1: Et série 2-2. Ben, hâte d'entendre Luc Gélinard là-dessus. 16h50, il y a Tom Brady qui a décidé de lancer un nouveau produit. Pas pantoute dans le sport. Mais comment je pourrais dire? C'est assez cocasse, merci.
2: J'aime toujours ça quand on parle de Tom Brady. J'embarque.
1: 16h50, 16h25, de quoi Fadi Sitaros va nous parler?
2: De l'entrée en bourse de SpaceX, hein, un sujet brûlant
1: oui.
2: en ce moment. Donc, dans la chronique Liberté planifiée.
1: Ça s'en vient dans quelques instants. Pour tout de suite, voici l'art de Stase. Signe.
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0: On a 26 degrés sur la route Yamaska-Brome. Mrs. Square vous souhaite un bon retour à la maison. Voici maintenant les arts et spectacles.
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0: Alors aujourd'hui, en fait, cette saison-ci, c'est la dernière saison de Plan B, Joanie.
3: Oui, tout à fait. La cinquième et dernière saison de la série Plan B va être déposée demain sur l'extra de Tout.tv. Et cette saison-ci met en vedette l'acteur Pierre-François Legendre, apparemment qui est super bon. Hugo Dumas, qui est le chroniqueur de la presse pour tout ce qui est télé, là, dit que vraiment, là, c'est un rôle qui est complexe et que Pierre-François Legendre porte très bien. Apparemment que c'est une très bonne saison. Je sais pas si t'es familière avec...
0: Pas beaucoup.
3: Avec Plan B, c'est une série dans laquelle à chaque saison, c'est une histoire différente, mais le thème est tout le temps de retourner dans le passé, finalement, pour changer des événements qui se sont mal passés dans ta vie. Puis ça traite de thèmes lourds. Là. Il y a eu le suicide, il y a eu des ruptures amoureuses. Et encore une fois, apparemment que cette saison-là est plutôt lourde, mais ça a l'air que c'est très, très bon. Et voilà, cinquième saison dès demain. En tout cas, moi, j'ai hâte de voir ça.
0: Surtout pour TV.
3: Voilà.
0: Et là, il y aura un hommage à Leonard Cohen.
3: Oui, il y a des artistes québécois qui ont décidé de lui rendre hommage, mais en français. C'est ça la particularité.
0: Ah.
3: En fait, c'est Tire le Coyote qui a décidé d'adapter certaines chansons de Leonard Cohen en français. Ça pique ma curiosité.
0: Mais
3: traduire
0: oui.
3: de la poésie, c'est pas évident. Et il sera sur scène pour chanter ces versions françaises-là des chansons de Leonard Cohen avec Salomé Leclerc, Safia Nolin et Antoine Corriveau. Il va y avoir une série de spectacles à Montréal les 15, 16 et 17 décembre prochains et à Québec le 7 janvier. Donc, ceux que ça intéresse, à mettre sur votre calendrier. Moi, ça pique définitivement.
0: Et à mettre sur votre calendrier, les Franco?
3: Ça débute demain, en fait, au Centre Bell avec le rappeur français Orelsan. Mmh. Encore une fois, très attendu, je pense. Et c'est toujours le fun dans la programmation des Franco.
0: Alors voilà, c'est un rendez-vous.
3: Voilà.
0: Dans quelques instants, c'est Ariane Moffat avec Debout.
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0: C'était Ariane Moffat dans Le Retour M105. Il est 16h25 et c'est le temps de parler finances avec Fadi Staros. Bonjour Fadi.
1: Bonjour Lydia.
0: Hey, on parle aujourd'hui de l'entrée en bourse de SpaceX.
1: Oui, écoute, c'est pourquoi on en parle aujourd'hui. Ça va se passer dans environ 48 heures. Là. C'est vendredi, c'est prévu. Puis tu sais, normalement, on parle pas d'un titre en particulier dans nos chroniques ou quoi que ce soit. On donne pas de recommandations pour pas le faire aujourd'hui, mais

0: je voulais vous en parler parce que c'est quelque chose de quand même assez atypique et assez spécial. Pourquoi? Parce que c'est SpaceX qui va rentrer en bourse, mais avec une valorisation, ça veut dire avec une valeur qui est le double de la dernière plus grosse valorisation boursière quand il est rentré en bourse. Ça veut dire que c'est disproportionné au niveau de son évaluation, surtout par rapport à ses revenus, parce que c'est pas une entreprise encore qui fait des sous, ça veut dire qu'ils font des revenus, mais ils font pas de profit. Fait que c'est beaucoup dans la perspective future que la valeur a été établie. Et dans le fond, il y a beaucoup de gens qui pensent que SpaceX, c'est principalement les fusées, là, que Elon Musk envoie par dizaines de par année. Ben dans le fond, il y a trois secteurs que SpaceX est disons champion. Mais le premier, c'est Starlink. Starlink, dans le fond, c'est les satellites qui nous permettent d'avoir l'Internet à peu près n'importe où dans le monde. Puis ça, c'est une des prétentions d'Elon Musk, là, de donner de l'Internet à tout le monde. Mais c'est les lancements aussi de vaisseaux de lancements spatiaux avec Starship, mais également l'intelligence artificielle. Donc lui est dans la course également là-dedans. Puis moi, je trouve que ce qui est spécial, c'est que pourquoi c'est une grosse évaluation, on pourrait se poser beaucoup de questions, mais il y a un phénomène aussi, Elon Musk, hein? C'est une drôle de lubite, souvent on dit un génie fou, là, peut-être, pour certains.
1: On l'aime ou on l'aime pas, hein?
0: Exactement. Mais lui, il va encore contrôler 80% de la compagnie, même après l'émission en bourse. Fait qu'il garde encore les rênes de tout ça. Puis si on peut comparer là, la valeur boursière projetée vendredi, ben ça pourrait équivaloir à un grand pays du G20 au niveau de la valeur. Là. C'est extrêmement perspective. Là, l'Espagne n'est pas loin de ça là, au niveau de son PIB. C'est immense. Puis on pourrait se poser la question, est-ce que c'est le genre de choses que les gens devraient regarder? Mais je pense que c'est faut y aller avec beaucoup de retenue parce qu'on a eu des histoires par le passé là, de belles entreprises qui sont rentrées, qui sont finies par être rentables et tout ça, mais on pense juste à Facebook là, quelques années, quand ils sont rentrés en bourse, là, ça avait créé un tollé aussi. Beaucoup d'attention, mais il y avait beaucoup de volatilité. Fait qu'il faut toujours prendre ça avec un petit grain de sel, peut-être garder ça de loin. C'est plus apprécier, voir comment le marché va réagir avec une entreprise aussi observée, suivie, et surtout que c'est un record dans l'histoire de la bourse qu'une entreprise rentre avec une aussi grande valeur. C'est que ça va être bien intéressant de voir comment le marché va réagir par rapport à tout ça.
1: Puis, si je me trompe pas, on peut y aller aussi en fonction de nos valeurs? Parce que, tu sais, on s'entend à SpaceX...
2: Encore une fois, on aime ou on n'aime pas Elon Musk les valeurs attachées.
0: C'est ça. Exactement. T'sais, est-ce que c'est de la valeur parce qu'il y a des gens qui sont très excités, un peu comme il y a des gens qui sont un peu iconiques, comme Steve Jobs à l'époque avec Apple. C'est que oui, ça peut ça vient chercher beaucoup de choses. C'est plus juste une question d'argent. C'est une question de valeur, comment qu'on voit tout ça, l'environnement, mais il y a plusieurs éléments qui rentrent en ligne de compte maintenant quand on regarde une entreprise. Mais il reste que ça va être assez unique vendredi. Puis moi, je vais regarder ça de près. Puis je vous peut-être vous en reparler, voir la réaction de tout ça dans les prochains mois, prochaines années.
1: Mais certainement, Fadi Sidaros, merci beaucoup d'avoir été des nôtres. On se parle la semaine prochaine.
0: Merci à vous d'autres. Bye bye.
1: Bye. Il est 16h29, c'est le temps des infos M105, Florence.
3: Est-ce qu'on m'entend?
1: Je m'excuse.
3: Bonjour. Il n'y a pas de problème. Un rapport de la vérificatrice générale du Québec soulève de sérieuses préoccupations quant aux investissements du gouvernement caquiste dans la filière batterie. Donc, rapport qui a été rendu public aujourd'hui. Selon la VGQ, les dépenses de plus de 2,2 milliards de dollars dans 11 entreprises auraient été réalisées selon une approche qu'elle a qualifiée de peu planifiée, sans objectif clair ni échéancier précis. L'analyse relève également que les risques n'ont pas toujours été adéquatement évalués malgré leur importance. Et le résultat, bien, plusieurs projets ont connu des dépassements de coûts. 4 entreprises aidées se sont placées sous la protection de leurs créanciers, alors que près de 90% des fonds leur avaient déjà été versés. Alors, des entreprises comme Nordvolt, Lion Électrique et Nemaska Lithium figurent parmi les cas analysés. La VGQ conclut que cette gestion expose les finances publiques à d'importantes pertes potentielles dans un secteur pourtant jugé stratégique pour l'économie du Québec. À l'échelle locale maintenant, cette fois-ci, du côté de Granby, l'école secondaire J.H. Leclerc intensifie ses actions pour contrer la violence entre élèves. Donc, c'est ce que nous révélait plutôt La Voix de l'Est. Depuis février, alors qu'une pétition dénonçait un climat difficile, la direction a resserré les règles et augmenté la surveillance. On se rappelle d'ailleurs d'une pétition qui avait beaucoup circulé, qui avait fait beaucoup parler dans la région. Parmi les mesures qui ont été mises en place, un contrôle accru des déplacements dans l'école, une présence policière plus importante et la création de comités pour écouter les élèves. L'établissement prévoit aussi réorganiser les casiers afin de réduire les tensions entre les jeunes. Mais malgré ces efforts, il est encore trop tôt pour évaluer pleinement les effets de ces 10 changements qui vont être mis en place. Du côté des élèves, les opinions restent partagées, certains notant une légère amélioration, d'autres estimant que la situation varie selon les jours. Et terminons rapidement, toujours à l'échelle locale, mais cette fois-ci du côté de la ville de Lac-Brome. Donc, la ville qui prend acte de la décision d'Hydro-Québec d'implanter le futur poste électrique de Brome dans le secteur de West-Brome. On en avait parlé plus tôt cette semaine dans le cadre de la chronique des gens d'ici. Un dossier qui fait beaucoup réagir les élus et les citoyens. S'il reconnaît l'importance de moderniser le réseau, l'administration municipale se dit préoccupée par le choix du tracé de la ligne de transport et entend désormais concentrer ses efforts sur la réduction des impacts pour les citoyens. D'ailleurs, le maire Lee Patterson se surprend du passage au tracé C sans explication détaillée et souhaite obtenir plus de transparence de la part de la société d'État. La ville veut maintenant collaborer en terminant étroitement avec Hydro-Québec pour protéger la qualité de vie et le paysage, notamment en privilégiant l'enfouissement des lignes lorsque possible. Je rappelle en fait que la raison pour laquelle on en parle, c'est que le tracé proposé va inclure un déboisement assez significatif et c'est ce qui fait notamment réagir les citoyens. Alors voilà l'essentiel de vos infos pour l'instant. Détails, autres nouvelles, comme d'habitude, au m105.ca.
4: Au sport aujourd'hui, Victoria Mboko a dû abandonner son match en simple du côté du tournoi Queens parce qu'elle a subi une blessure suite à une chute. Toujours du côté du tournoi de Queens, la Canadienne Gabriela Dabrowski et sa partenaire de jeu ont accédé au quart de finale en double féminin. Et c'est demain le coup d'envoi de la Coupe du monde de soccer masculin. Oui. Vendredi, le Canada va disputer son premier match contre la Bosnie-Herzégovine.
2: Et c'est généralement nuageux, oui, avec 60% de probabilité d'averse, un risque d'orage aussi. Il pleut pas encore, en tout cas, selon ce que je peux voir sur la rue principale à Granby. Il pleut pas encore. Il fait 26 degrés, humidex, le ressenti 34. Et comme je disais, un scénario similaire pour les prochains jours. Demain, vendredi, ça devrait ressembler à ce qu'on a en ce moment.
4: Il fait peut-être un petit peu de pluie bientôt, mais au moins, il fait chaud. Puis d'ailleurs, chaud. Mitsu, c'est ce qui s'en vient avec ses chauds. 105.

0: Il est 16h38, c'est le temps de jaser hockey avec Luc Gélina. Bonjour Luc.
1: Salut Lydia.
0: On va revenir sur le match d'hier des Hurricanes qui ont réussi à égaliser la série. Hey, quelle série de la finale!
1: C'est complètement fou. Je me souviens pas d'avoir vu ça. C'est une finale de la Coupe Stanley où il y a autant de bouleversements, de revirements de situation, de momentum qui change de côté. T'sais, plus tu avances habituellement, plus le jeu est serré, plus c'est des matchs qui, en bout de ligne, sont des guerres de tranchées. Mais là, c'est complètement fou. Dans les quatre parties, il y a des clubs qui ont pris l'avance. Puis après ça, ça a fondu comme neige au soleil. Et puis hier, mais c'était encore le même genre de match. C'était 2-0 Hurricanes, c'était 3-1 Hurricanes. Les Golden Knights ont trouvé le moyen de revenir. Puis, tu sais, c'est souvent vers la fin de la partie. C'est complètement malade. Tu regardes ça, la deuxième période des quatre matchs a été dominée par Vegas 9-1. Puis la troisième, 10-3 par la Caroline. Donc, c'est vraiment bizarre. C'est difficile à comprendre, mais ce que ça donne, qu'à la fin de la partie, c'est serré, puis c'est enlevant. Il y a eu deux matchs en prolongation. C'est vraiment une finale où tu peux pas dire « Je vais aller me coucher après 40 minutes de jeu, là, après deux périodes. » Faut que tu restes debout jusqu'à la fin.
0: Tu manques tout, sinon. Les Hurricanes, hier, ont fait un changement de gardien. Est-ce que tu penses que ça a aidé là-dedans, à cette victoire?
1: Ouais, complètement. Frédéric Anderson a été vraiment bon les deux premières rondes. Après ça, on l'a vu contre Montréal, en finale de l'Est. T'sais, il était correct, mais il était pas dominant. Puis là, depuis le début de la finale, ça va pas bien pour lui. Là, on s'est tourné vers Brandon Bossy, qui, c'est tellement une belle histoire. Lui, il a 27 ans. Il a joué à l'université aux États-Unis. Après, il a été signé par les Bruins de Boston, mais il a jamais joué avec les Bruins. Il a toujours joué dans la Ligue américaine. Cette année, c'était sa première saison dans la Ligue nationale. Et il a eu une saison extraordinaire. Mais pour les séries, on a fait confiance au bon vieux Frédéric Anderson. Mais il fait pas le boulot. C'est vraiment pas une série de gardiens. Bossy hier était bon, là, mais il a pas été fabuleux non plus. Donc, du côté des Hurricanes, je pense qu'on va continuer avec Bossy. Pardon. Puis du côté des Golden Knights, Carter Hart fait pas la job non plus.
0: Non, c'est
1: Carter Hart a donné 16 buts en 4 matchs. Il a un taux d'efficacité de 861. En toute sincérité, là, j'étais pas un gros fan de Jakub Dobesch au début de l'année. Mais plus la saison a avancé, plus il m'a convaincu. Si Jakub Dobesch était le gardien des Hurricanes de Caroline, cette série-là, ce serait fini en 4.
0: Ah oui, tu penses?
1: Mais si Jakub Dobesch avait été le gardien des Golden Knights de Las Vegas, ben la finale serait finie en 4 aussi. Et à savoir quel gardien va être le moins pire à chaque soir.
0: Oui. Les gardiens cette année, dans la finale, c'est pas super.
1: Non, j'ai jamais vu ça. Les deux, c'est des taux d'efficacité vraiment en bas de 900. Parce que, tu sais, le seuil de respectabilité, c'est 900, 90%. T'arrêtes 9 lancés sur 10 tout le temps. Mais là, on est à du 8.6, 8.7. C'est des fractions, mais qui font que c'est énorme. C'est vraiment pas une finale de gardien. La preuve que souvent, des fois, on met beaucoup d'argent sur les gardiens de but, puis qu'à la toute fin, c'est peut-être pas ça qui fait la différence. C'est pas la première fois une équipe va gagner une finale avec un gardien de but ordinaire.
0: Bon. Et j'aimerais aussi qu'on parle de Jordan Staal du côté des Hurricanes. Ça va super bien son affaire, hein?
1: Ben, tu sais, il y a des belles histoires dans cette finale-là. Tu sais, t'as Mitch Marner avec les Golden Knights. Si Vegas gagne la Coupe Stanley, il va être le MVP. Il va aller faire un petit party à Toronto avec la Coupe Stanley. Puis ça va être vraiment drôle. T'as Dominique Ducharme, ancien entraîneur-chef du Canadien, qui est entraîneur adjoint. qui va avoir la coupe, on leur souhaite. Mais Jordan Staal, c'est le vétéran ultime, c'est le capitaine des Hurricanes, il a 37 ans, il a gagné la Coupe Stanley en 2009 avec les Penguins de Pittsburgh. Ça fait 17 ans qu'il attend de revenir à ça. T'sais, il avait gagné comme recrue. Et là, il a marqué 2 buts hier, dont le but gagnant. Et il a marqué dans les 4 parties de la finale. Pour te dire une idée, là, te donner une idée à quel point c'est un exploit. Le dernier joueur qui a marqué dans chacun des 4 premiers matchs de la finale de la Coupe Stanley, c'est le légendaire Mike Bossy en 1982 avec les Islanders de New York. Donc, Jordan Staal, c'est vraiment, vraiment une belle histoire lui aussi.
0: Un vrai conte de fées. Merci beaucoup, Luc Gélina. On se reparle la semaine prochaine.
1: Bien, merci beaucoup. Bye-bye. La semaine prochaine.
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0: Tears for Fears, shout dans le retour à 105. Très beau souvenir. Et j'ai le nom de deux autres personnes qui vont venir faire le party avec nous le 18 juin prochain à l'atelier Archibald pour M105 Lance l'été. C'est Emmanuel Tremblay et Étienne La Liberté qui seront avec nous. Félicitations!
1: Bravo.
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0: À 16h56, aujourd'hui, je suis tombée sur un article que Tom Brady s'est lancé dans le monde de l'eau de coco.
1: De l'eau de coco.
0: De l'eau de coco, pourquoi pas, avec sa propre marque. L'affaire qui fait rire les gens, c'est le nom de sa marque, OK?
1: OK.
0: Ça s'appelle The Good Nut.
1: OK. C'est voulu, là.
0: C'est voulu, parce qu'on s'entend...
1: Pour être rigolo.
0: Du côté anglophone...
1: Ça a une connotation.
0: Connotation sexuelle, mm-hmm. L'eau de coco, c'est blanc.
1: Ça fait réagir.
0: Ça fait réagir. Fait que là, je me suis dit, il y a sûrement d'autres artistes comme ça qui ont lancé des produits assez cocasses.
1: Il y en a beaucoup qui se lancent en affaires, hein?
0: Ah oui, puis des fois, tu te dis,
1: avec
0: pas obligé.
1: Plus ou moins succès.
0: Pas obligé. Hey, en 2020, Gwyneth Paltrow a lancé une chandelle... Le nom de la chandelle, This Smells Like My Vagina.
1: Ah ben,
0: alors,
1: c'est pas,
0: ça sent comme
1: c'est.
0: Ma... C'est ça.
1: Ma mademoiselle.
0: Voilà, ma mademoiselle.
1: Ouais, oui, elle a, ça fait beaucoup jaser. Et... Puis elle, c'est une entrepreneur qui est assez controversée,
0: oui.
1: Je pense, on peut
0: puis,
1: dire. Là.
0: Le pire, c'est que ça a été sold out. Si vous voulez savoir comment ça sent, c'est à sa partie féminine. Alors, mélange de bergamote citronnée, de cèdre et de géranium.
1: J'ai de la misère à croire ça.
0: Ouais.
1: Mais...
0: Moi aussi. Mais bon, ça a bien fait jaser. Paris Hilton avec son parfum pour chien dans sa gamme Iconic Pet.
1: OK.
0: Pourquoi pas?
1: Je sais pas si ça a bien marché.
0: Est-ce
1: ça?
0: Qu'on a besoin? Non, mais ça peut être le fun.
1: Elle avait son petit chihuahua sous le bras.
0: Ouais.
1: Ça faisait partie de sa brand un peu.
0: C'est ça.
1: Donc, on
0: y va un petit peu dans cette vague-là. En 2016, PFK, cette fois-ci, avait proposé une gamme de vernis à ongles comestibles.
1: OK.
0: Oh, qui goûte le poulet.
1: Le mélange secret d'épices.
0: Genre. Mais tu mettais ça sur tes ongles, puis tu pouvais. À manger.
1: Moi, je pensais que tu allais dire que ça sentait
0: le
1: poulet frit, ce qui serait particulier.
0: C'était comestible.
1: Non, tu peux le licher.
0: Eh oui. Puis, mais
1: bon,
0: ça a juste
1: licher
0: été...
1: les doigts. Voilà. J'ai compris le lien.
0: Voilà. Ça a juste été commercialisé du côté de Hong Kong, pas dans le monde.
1: C'est malheureux. C'est malheureux.
0: On n'a pas pu avoir, malheureusement. Et finalement, Elon Musk, en 2022, avait lancé un parfum, si vous vous souvenez, ça s'appelle Burnt Hair, donc des cheveux brûlés.
1: OK.
0: Et ça a été sold out.
1: Il y a eu beaucoup d'idées d'entreprise. Je suis pas sûre que c'était celle-là la meilleure.
0: Ouais,
1: mais...
0: quand même une centaine de dollars un parfum, hein.
1: Ouais.
0: Tu te dis acheter un parfum pour des qui sent les cheveux brûlés.
1: Mais lui, il y a des gens qui sont ses fans puis qui le suivent, peu importe ce qu'il fait. Je pense qu'il y a un petit peu de ça là-dedans aussi.
0: Bref.
1: Comme on disait plutôt, on aime ou on aime pas, mais il y en a qui aiment.
0: Yeah. Moi, j'aime pas. En tout cas, dans quelques instants, il y a Florence qui s'en vient pour les infos M105. D'ailleurs, on a aussi une paire de billets à vous offrir pour l'autodrome de Granby ce vendredi.
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0: Il est 17h02, c'est le temps des infos M105. Florence, il y a Québec qui relance le PEC.
15: Eh oui, c'est officiel. Plutôt, le Québec relance pour une période de 2 ans le programme de l'expérience québécoise, le PEC pour son acronyme. Le traitement des demandes reprendra le 2 juillet, sans limite de dossier pour les personnes déjà admissibles avant son abolition en 2025. Donc, il n'y a pas de plafond, finalement. Cette décision répond à une forte pression de la part d'étudiants, de travailleurs étrangers et de plusieurs organisations après des mois d'incertitude et de manifestations réclamant le retour de cette voie rapide vers la présidence, la résidence plutôt permanente. On se rappelle, en fait, son abolition avait fait énormément réagir. Le PEC cohabitera avec un autre programme d'immigration tout en respectant, je le rappelle, les cibles de 45 000 immigrants par année. Environ 14 500 admissions sont prévues par chaque voie durant la transition. À l'échelle locale maintenant, à l'aube de son 20e anniversaire, Symbiose Nature, qui était anciennement la Fondation CETI, a présenté hier son rapport annuel à ses membres. L'organisme parle d'une année bien chargée avec des défis, des projets importants et un nouveau souffle, selon sa directrice Martine Ruel. Donc, nouveau souffle, on veut dire changement d'identité notamment. Parmi les faits marquants, un projet pour protéger la salamandre pourpre et ses habitants en Haute-Yamaska. 8 inventaires écologiques ont également été réalisés et plus de 85 hectares de milieux naturels ont été préservés au final. Symbiose Nature veut poursuivre justement sur cette lancée dans l'année qui va suivre. Et terminons toujours à l'échelle locale, mais cette fois-ci pour vous parler agriculture. Les producteurs et productrices agricoles de la région sont invités à se rassembler tout l'été à l'occasion de la 3e édition des 5 à 7 fermiers qui se tiendront chaque mercredi du 10 au 30 septembre à la brasserie La Ferme située à Shefford. Ce sont des rendez-vous hebdomadaires qui vise à offrir un moment de détente et d'échange entre gens du milieu agricole. L'initiative est le fruit d'une collaboration entre plusieurs partenaires, dont le CIUS de l'Estrichus, l'UPA Haute-Yamaska, l'AMRC et l'organisme Au cœur des familles agricoles. En cas de mauvais temps, les participants sont invités à vérifier les mises à jour qui seront faites d'ailleurs sur la page Facebook de la brasserie. Alors voilà l'essentiel de vos infos pour l'instant. Détails, autres nouvelles au m105.ca.
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0: Victoria Mboko s'est blessée aujourd'hui dans son match en simple au tournoi de Queens. Elle a donc dû abandonner ce match-là. De son côté, la Canadienne Gabriela Dabrowski et sa partenaire de jeu ont accédé au quart de finale en double féminin. Et demain, c'est la Coupe du monde de soccer masculin qui commencera officiellement le Canada qui disputera son premier match vendredi contre la Bosnie-Herzégovine à Toronto. Et c'est Alanis Morissette qui va chanter l'hymne national.
1: Ça s'est ennuagé. Hein? On parle de 60 % de probabilité d'averse ce soir avec possibilité d'un orage. Il fait présentement 26 degrés et le ressenti avec l'humidex 34.
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0: 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Et maintenant, allons-y avec le méga hit. C'est la chanson la plus connue de Rod Stewart. C'est écrit, ça a été sorti en 88. Il l'a écrit pour ses enfants après avoir réalisé qu'il avait manqué pas mal de temps avec eux à cause de ses tournées. Voici donc Forever Young de Rob Thomas.
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1: À 17h16, pour le showbiz, on se parle aujourd'hui d'une nouvelle plainte contre Sean Combs.
2: Oui, voilà, une autre plainte contre Sean Combs, alias P. Diddy. Dans mon temps, c'était Puff Daddy. Il a évolué au niveau du nom. Donc, une autre agression sexuelle, cette fois-ci, qui serait sur un acteur mineur. Et comme on pouvait s'y attendre, le représentant du rappeur a démenti l'information. C'est ça le narratif de Sean Combs depuis le début, là, qu'il n'a rien à se reprocher. Et on se rappelle que le rappeur a été condamné à 50 mois de prison en 2025 pour deux chefs d'accusation de transport en vue de prostitution. Il s'en était bien sorti hein, parce qu'il avait été acquitté des chefs d'accusation plus sérieux de trafic de personnes qui auraient pu le mettre derrière les barreaux
1: plus longtemps.
2: Plus longtemps, pratiquement jusqu'à sa mort. Et donc voilà, je sais pas si tu avais vu la série documentaire sur Netflix à propos de P. Diddy, justement, de toute cette histoire-là.
1: J'en ai entendu beaucoup parler, mais je l'ai pas vu.
2: Je recommande. C'est troublant. Ça glace vraiment le sang. Mais bref, on verra s'il y aura d'autres accusations qui vont être portées.
1: Et il y a la dernière saison de Plan B.
2: Oui, voilà, la cinquième et dernière saison de la série Plan B sera déposée demain sur l'extra de tout.tv. Et cette dernière saison-là là, met en vedette l'acteur Pierre-François Legendre. Il paraît que c'est très bon, très lourd. Là, c'est un peu ça le ton de cette série-là. Et Pierre-François Legendre est excellent. Apparemment que c'est à voir. S'il pleut en fin de semaine, on ne sait pas. Hein, les nouvelles.
1: À date, il annonce du soleil vendredi.
2: C'est ça, ça varie à tous les jours. Bon, on ne sait pas, mais s'il pleut, voilà. Une série intéressante à écouter.
1: Et spectacle hommage sur Leonard Cohen.
2: Oui, une nouvelle quand même surprenante. Des artistes québécois qui ont décidé de rendre hommage au célèbre auteur-compositeur-interprète montréalais Leonard Cohen, qui est décédé en 2016, mais en français. Donc, c'est l'artiste, là, Tire le Coyote, qui a adapté en français des chansons de Cohen. Et donc, Tire le Coyote sera sur scène avec d'autres artistes, Salomé Leclerc, Safia Nolin et Antoine Corriveau, pour une série de spectacles à Montréal les 15, 16 et 17 décembre et à Québec le 7 janvier. Donc, ça promet d'être intéressant. Moi, ça pique ma curiosité.
1: Merci. Dans quelques instants, c'est Kevin Parra qui s'en vient.
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0: Salut Viedin, dans le retour M105, on a toujours 28 degrés sur la haute Yamaskabron, Missisquoi. Et Joannie, t'es tombée sur quelque chose d'assez surprenant. Il y a bien du monde qui ont dû être content.
1: Oui, il y a eu des clients d'un petit pub anglais qui ont eu la surprise de leur vie en voyant apparaître Mick Jagger, qui s'est mis à chanter une chanson comme ça dans ce pub-là.
0: Wow.
1: Ça s'est passé dans un petit pub d'Oxford. Ça, c'est au nord de Londres, la ville où il y a la célèbre université. Le pub s'appelle le Half Moon. Je trouvais ça cute. C'est juste pour ça que je donne cette information-là. Et donc, Mick Jagger, c'est ça, a décidé de chanter une chanson pour les gens médusés qui étaient là. Et les Rolling Stones ont fait ça plusieurs fois dans leur carrière. À l'époque où ils faisaient de grands amphithéâtres, ça leur arrivait de faire des petites apparitions surprises pour comme 15 personnes dans un pub. Et si vous voulez voir d'ailleurs l'extrait, c'est sur YouTube qu'on peut voir ça en ce moment. Et ça m'a amené à me poser la question, toi Lydia, ben toi aussi Florence, quel chanteur vous aimeriez voir apparaître comme ça? Ou Louis Pop, mettons, vous êtes en train de prendre un verre.
0: Incroyable.
1: Et là, vous voyez votre, je sais pas, votre héros musical, votre héroïne musicale apparaître.
0: Un chanteur qui fait beaucoup ça, pas tout le temps, mais quand il peut, il fait Ed Sheeran.
1: Ah oui?
0: Il aime ça, surtout du côté, bon, d'Angleterre, d'Irlande, tout ça.
1: Il est très talentueux.
0: Très talentueux, puis il amène juste une guitare. Puis il se pointe dans un bar, puis il fait juste chanter. C'est arrivé quelques fois. Et si Ed Sheeran, d'ailleurs, je vais le voir en spectacle à Toronto, au mois d'août.
1: Oh, chanceuse.
0: Mais si Ed Sheeran, il arrive dans un bar...
1: J'irais pas ça.
0: Je capote. Ouais. Je vous dis, je suis pas fan de... Je suis pas une groupie dans la vie, mais là, c'est...
1: Ce serait une réaction. Là.
0: Vraiment.
1: Oui.
2: Moi, ce serait Ray.
1: Oui.
2: Moi, ce serait Ray. Je l'ai déjà vue en live.
1: Ouais.
2: Et elle est extraordinaire et c'est une reine de l'improvisation aussi. Mais en fait, elle a un attachement particulier avec les pubs, Ray, parce qu'elle a fait renommer un de ses pubs préférés par le nom de son ex, je pense.
0: Attends, y a-t-il une histoire derrière?
1: Sûrement.
2: Ben, en fait, l'histoire, c'était un peu pour le baver, finalement.
1: J'aime ça.
0: Mais en même temps, le gars, le nom d'un bar à son nom, tu peux dire...
2: Je pense, non, oui, je me rappelle plus exactement de l'histoire, mais elle a mis une plaque. Et puis, ça représentait finalement « J'ai gagné dans la vie et toi, non. »
1: Ben, définitivement. Je pense que c'est officiel. Mais toutes les personnes qui ont été nommées en ce moment, c'est des Britanniques. Hein.
2: C'est pub, vrai.
1: Bien de pub, britannique.
2: La culture du pub.
1: Oui, tout à fait. Ouais. Moi, mon héros, c'était Leonard Cohen. On en a parlé aujourd'hui.
2: Ah, oui.
1: Il est mort, donc ça ferait effectivement toute une surprise s'il apparaissait au Louis Pub la semaine prochaine. Mais voilà.
0: Ah, ben merci, Joannie.
1: Ça fait plaisir.
0: En espérant qu'il y a un moment donné. Il y a une surprise dans ma part.
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0: Il est 17h31. Florence, il y a Donald Trump qui a dit qu'il ne voulait pas renouveler l'accord de libre-échange avec le Canada.
2: Exactement, Lydia. Le président américain Donald Trump réaffirme que l'économie américaine n'a besoin de rien du Canada et qu'il n'envisage pas de le renouveler, l'accord de libre-échange continental, pour le citer. Des journalistes ont demandé aujourd'hui à M. Trump ce qu'il attendait d'Ottawa dans le cadre de la révision de l'accord de libre-échange entre le Canada, les États-Unis, mais aussi le Mexique. Et l'accord fait l'objet d'une révision obligatoire et doit être renouvelée avant la date limite du 1er juillet. Alors, le ministre du Commerce Canada-États-Unis, Dominique Leblanc, s'est rendu à Washington la semaine dernière pour rencontrer justement son homologue américain. Le président Trump s'est plaint aujourd'hui du déficit commercial des États-Unis avec le Canada causé par les exportations énergétiques canadiennes et a affirmé que les États-Unis n'avaient pas besoin des voitures, du bois d'œuvre ou de l'énergie du Canada et du Mexique. Il a réitéré en terminant son affirmation selon laquelle l'ancien accord de l'ALENA était le pire accord commercial jamais conclu et a déclaré que les États-Unis se portaient mieux sur le plan économique lorsqu'ils étaient autonomes. Alors, pour l'instant, sa position semble claire. Est-ce qu'il va bifurquer? Est-ce qu'il va changer de position? Reste à voir. À l'échelle locale, en terminant, la ville de Waterloo ira de l'avant avec des travaux pour relocaliser son CLSC dans les anciens locaux de la Sûreté du Québec. Donc, on parle du 415 rue de la Cour. Le conseil municipal a autorisé le lancement d'un appel d'offres afin d'adapter l'immeuble aux normes du réseau de la santé. Et les travaux devraient commencer dès cet été, oui, avec une ouverture prévue au début de 2027. Cette décision vise à maintenir un accès de proximité aux services de santé après l'annonce du déménagement du CLSC plus tôt cette année. Et en terminant cette fois-ci à l'échelle internationale, les tensions ont monté aujourd'hui fortement au Moyen-Orient après une nouvelle escalade entre les États-Unis et l'Iran. Washington a mené des frappes aériennes contre des installations militaires iraniennes en réponse au crash d'un hélicoptère américain que le président Donald Trump attribue à Téhéran. L'opération a visé des systèmes de défense aérienne et des sites de surveillance près du détroit d'Ormuz, une zone qui, je le rappelle, est stratégique pour le commerce mondial. Et sur les réseaux sociaux, M. Trump a averti que l'Iran devra payer le prix, accusant Téhéran de faire traîner les négociations. Alors voilà l'essentiel de vos infos. Détails, autre nouvelle, om105.ca.
0: Merci au sport. Elle a beaucoup abandonné son match aujourd'hui en simple au tournoi de Queens parce qu'elle s'est blessée suite à une chute. De son côté, la Canadienne Gabriela Dabrowski, elle, atteint les quarts de finale avec sa partenaire de jeu brésilienne Luisa Stefani. Et c'est demain le début de la Coupe du monde de soccer masculin. Le Canada qui va disputer son premier match vendredi contre la Bosnie-Herzégovine.
1: Et ça s'est nuagé. On parle de 60% de probabilité d'averse ce soir. Possibilité d'un orage aussi. Et il fait 28 degrés, ça réchauffe encore. Ressenti 35 en ce moment sur la région.
0: Et je veux saluer Guillaume Larose qui s'est mérité sa paire de billets pour aller à l'autodrome de Granby ce vendredi. Félicitations, passe une méchante belle soirée. Oui. Ada, il annonce du soleil.
2: Yeah.
0: On se croise les doigts. On écoute tout de suite Semi Sonic Closing Time dans le retour.
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0: Il est 17h41. J'espère que vous passez un bon début de soirée. Si vous retournez à la maison, ben bon retour à la maison, une autre journée de fête. Yes! 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Alors, dans les prochains instants, pour sans musique, nous, ce sera Ludovic Bourgeois avec Jamais s'oublier.
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C'est le temps pour moi de vous souhaiter une bonne soirée. C'était Lydia Bonin qui vous accompagne dans le retour avec Florence et Joanie. Et justement, Joanie s'en vient dans les prochaines minutes. Passez la soirée avec vous. À demain.

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8: Ici Florence Aquilina et voici vos infos M105. Un rapport de la vérificatrice générale du Québec soulève de sérieuses préoccupations quant aux investissements du gouvernement caquiste dans la filière batterie. Selon la vérificatrice, les dépenses de plus de 2,2 milliards de dollars dans 11 entreprises auraient été réalisées pour la cité selon une approche peu planifiée, sans objectif clair. L'analyse révèle également que les risques n'ont pas toujours été adéquatement évalués malgré leur importance. Résultat, plusieurs projets ont connu des dépassements de coûts et 4 entreprises aidées se sont placées sous la protection de leurs créanciers alors que près de 90% des fonds leur avaient déjà été versés. Des entreprises comme Nordvolt et Nemaska Lithium figurent parmi les cas analysés. La vérificatrice générale du Québec conclut en terminant que cette gestion expose les finances publiques à d'importantes pertes potentielles dans un secteur pourtant jugé stratégique pour l'économie du Québec. À l'échelle locale, en terminant à Granby, l'école J.H. Leclerc intensifie ses actions pour contrer la violence entre élèves. C'est ce que nous révélait plus tôt ce matin la Voix de l'Est. Depuis février, alors qu'une pétition dénonçait un climat difficile, la direction a resserré les règles et augmenté la surveillance. Parmi les mesures mises en place, un contrôle accru des déplacements dans l'école, une présence policière plus importante et la création de comités pour écouter les élèves. Malgré ces efforts, il est encore trop tôt pour évaluer pleinement les effets des changements. Alors voilà, c'était l'essentiel de vos infos. Détails, autres nouvelles, ou m105.ca.
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3: C'est Joanie Desnion qui s'installe derrière le micro aux commandes des soirées M105. Et c'est avec grand plaisir que j'accompagnerai le début de votre soirée en ce mercredi soir de juin. Et je trouve que la météo de la journée s'est avérée plus agréable que prévu. Hein. Moi, je m'attendais vraiment au pire. Et finalement, on a eu pas mal de soleil. Ça fait du bien, hein? Et avec nous, à M105, le soleil se continue dans vos oreilles toute la soirée avec Taylor Swift, Morgan Wallen, Pink, Corias, Rihanna aussi. Et c'est Bruno Mars qui lance l'heure avec I Just Might. Hein. C'est rien que le meilleur avec M105. Je vous souhaite une belle soirée.

0: Lynn Taylor Swift qui nous interprétait The Fate of Ophelia. Ça, c'était le premier extrait de son dernier opus The Life of a Showgirl. Et vous avez entendu ça, bien sûr, aux soirées M105. Et parlant de grandes stars internationales, ben, on a su hier que la chanteuse française Aya Nakamura va être en show à Montréal le 24 octobre prochain. Et les billets vont être mis en vente ce vendredi dès 10h. Donc, c'est à mettre à votre agenda si vous êtes des fans. Et plus près de nous, il y a le Palace qui met aussi en vente des billets pour deux artistes. Ça va se passer demain, là, la mise en vente dès midi pour Christine Morancy le 7 janvier et Vincent Vallière va nous rendre visite le 17 juin 2027. On est déjà rendu là. Donc voilà, de très beaux rendez-vous pour les amateurs de spectacles. Et on s'en va en pause de notre côté et après c'est Imagine Dragons et Believer.
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0: C'est Teddy Swims qu'on vient d'entendre avec ce qui est pour lui, je dirais, le dernier succès d'une très longue série. C'était la chanson Mr. Know-It-All. Et juste avant, ben, vous avez peut-être reconnu Katy Perry avec Band-Aids. Katy Perry qui a fait sa première apparition sur un tapis rouge avec le très honorable Justin Trudeau. Ben oui, hein, notre ancien premier ministre qui est son amoureux. C'était dans le cadre du Tribeca Festival de 2026 et ça se passait à New York. Donc, le couple qui semble avoir franchi une étape importante de sa relation et ça a beaucoup fait jaser. Après la pause, ben de notre côté, on s'informe avec notre journaliste Florence Aquilina. Et tout de suite après, ben, vous ne serez pas en reste en côté musique avec des chansons comme celle-ci.
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7: Florence Aquilina, et voici vos infos M105. Le Québec relance pour 2 ans le programme de l'expérience québécoise, le PEC. Le traitement des demandes reprendra le 2 juillet sans limite de dossier pour les personnes déjà admissibles avant son abolition en 2025. Cette décision répond à une forte pression de la part d'étudiants, de travailleurs étrangers, de plusieurs organisations, après des mois d'incertitude et de manifestations réclamant le retour de cette voie rapide vers la résidence permanente. Le PEC cohabitera avec un autre programme d'immigration tout en respectant les cibles de, je le rappelle, 45 000 immigrants par an. Environ 14 500 admissions sont prévues par chaque voie durant la transition. Et à l'échelle locale, en terminant à l'aube de son 20e anniversaire, Symbiose Nature, anciennement connue sous le nom de la Fondation CETI, a présenté hier son rapport annuel à ses membres. L'organisme parle d'une année bien chargée avec des défis, des projets importants et un nouveau souffle, selon sa directrice Martine Ruel. On peut penser d'ailleurs à leur changement d'identité. Parmi les faits marquants, un projet pour protéger la salamandre pourpre et ses habitants Haute-Yamaska. 8 inventaires écologiques ont également été réalisés et plus de 85 hectares de milieux naturels ont été préservés. Symbiose Nature, en terminant, veut poursuivre sur cette lancée l'an prochain avec un projet de mobilisation. Alors voilà, c'était l'essentiel de vos infos. Détails, autres nouvelles au m105.ca.
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10: On apprenait hier que c'est lui qui va nous faire bouger pour le grand spectacle de la fête nationale à Cowansville. Je parle de Zagata, hein, qu'on va entendre dans un instant, accompagné de Mike Demero dans la chanson Take Me Away My Love. Et je vous invite vraiment à aller voir toute la programmation de la fête nationale à Cowansville. Ça s'annonce pas mal le fun pour toute la famille. Il va y avoir des jeux gonflables, du maquillage. La mascotte de la ville sera au rendez-vous. Hein, c'est Cowie. Et il va y avoir aussi des food trucks de commerces locaux. Hein, ça m'appelle. J'ai faim, je pense. Et donc, ça se passe le 23 au soir à la place du 151 à Cowansville. Je suis Joanie Desnoyers et moi, je suis là jusqu'à 20h ce soir. Question d'accompagner votre soirée en ce mercredi soir. Et j'espère que ça se passe bien pour vous, hein, que vous soyez sur la route peut-être, ou au travail, ou en train de relaxer à la maison. Je vous dis merci de nous faire une petite place dans votre mercredi. J'ai juste...

0: vie au travail avec José Marcotte. On va parler reconversion professionnelle.
1: Et le porte-parole de la fête nationale au niveau provincial, c'est Pierre-Luc Funk. Et on va lui parler demain.
0: On vous attend dès 6 heures.

Ils seront à la fête du Lac des Nations de Sherbrooke le 17 juillet prochain. Je parle de la gang de Bleu Jeans Bleu qu'on vient d'entendre avec leur dernier hit Scotch and Poche. C'est toujours aussi catchy et toujours aussi rigolo en leur chanson. Et ils sont vraiment en tournée tout l'été et en fait toute l'année. Ils vont être à la Maison de la culture de Waterloo le 25 septembre prochain. Et si vous êtes bien patient, au Palace de Granby le 5 février 2027. Ah, il y en a qui préfèrent les salles de spectacle fermées avec des toilettes. Donc, il y a des options qui s'en viennent près de chez nous. 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On aime ça, vous gâter.

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3: Ce sera généralement nuageux demain avec 60% de probabilité d'averse, donc pas mal un copier-coller de la journée d'aujourd'hui. Et le maximum attendu est de 26 degrés au thermomètre, avec l'humidex, le ressenti pourrait aller jusqu'à 34. Et on écoute Cœur de pirate en duo avec ceux qui vont faire le show de la Saint-Jean cette année à Granby. On a bien hâte, les trois accords. Et on écoute leur chanson dont le titre est tout à fait approprié avec la météo d'aujourd'hui. Toujours les vacances, soirée M105.

C'était Ludovic Bourgeois et milliardaire de toi, et c'est ce qui termine notre émission de ce soir. Je suis Joannie Daigneault et je vous remercie d'avoir été à l'écoute de M105. Il y a les

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8: Ici Florence Aquilina et voici vos infos M105. Un rapport de la vérificatrice générale du Québec soulève de sérieuses préoccupations quant aux investissements du gouvernement caquiste dans la filière batterie. Selon la vérificatrice, les dépenses de plus de 2,2 milliards de dollars dans 11 entreprises auraient été réalisées pour la cité selon une approche peu planifiée, sans objectif clair. L'analyse révèle également que les risques n'ont pas toujours été adéquatement évalués malgré leur importance. Résultat, plusieurs projets ont connu des dépassements de coûts et 4 entreprises aidées se sont placées sous la protection de leurs créanciers alors que près de 90 % des fonds leur avaient déjà été versés. Des entreprises comme Nordvolt et Nemaska Lithium figurent parmi les cas analysés. La vérificatrice générale du Québec conclut en terminant que cette gestion expose les finances publiques à d'importantes pertes potentielles dans un secteur pourtant jugé stratégique pour l'économie du Québec. À l'échelle locale, en terminant à Granby, l'école J.H. Leclerc intensifie ses actions pour contrer la violence entre élèves. C'est ce que nous révélait plus tôt ce matin la Voix de l'Est. Depuis février, alors qu'une pétition dénonçait un climat difficile, la direction a resserré les règles et augmenté la surveillance. Parmi les mesures mises en place, un contrôle accru des déplacements dans l'école, une présence policière plus importante et la création de comités pour écouter les élèves. Malgré ces efforts, il est encore trop tôt pour évaluer pleinement les effets des changements. Alors voilà, c'était l'essentiel de vos infos. 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